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1: Il est 6 heures.
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1: Il est 7h.
2: Bonjour à tous, à la une de l'actualité, une réunion d'urgence sur les carburants prévue aujourd'hui à Matignon. Le gouvernement doit examiner de nouvelles aides face à la flambée des prix avec un gazole autour de 2,41 euros le litre en moyenne. Parmi les pistes figure l'aide de 100 euros pour les travailleurs modestes qui roulent beaucoup, déjà mise en place mais encore peu demandée. La France et le Canada veulent resserrer leurs liens depuis Saint-Pierre-et-Miquelon. Emmanuel Macron et le Premier ministre canadien Marc Carney ont annoncé un rapprochement dans les domaines de la pêche, de la sécurité et de l'énergie. Le président français souligne notamment l'importance des projets canadiens de gaz naturel liquéfié pour l'Europe. Les deux dirigeants ont également appelé à renforcer leur coopération sur l'intelligence artificielle. Une famille a été séquestrée près de 2 heures dans sa maison dans le Pas-de-Calais. C'était dans la nuit de samedi à dimanche. Plusieurs hommes cagoulés ont menacé un entrepreneur spécialisé dans les crypto-monnaies, sa femme et leurs deux enfants de 8 et 12 ans. Environ 40 000 euros en actifs numériques ont été dérobés. À l'étranger, l'AfD arrive en tête en Allemagne, dans le Mecklembourg-Poméranie-Occidentale. Le parti d'extrême droite recueille entre 37 et 38% des voix, selon les premières estimations, devant les sociaux-démocrates du SPD. À Berlin, c'est Die Linke qui arrive en tête avec jusqu'à 26% des suffrages. Retour en France, vous nous écoutez peut-être au volant de votre voiture et sur l'autoroute, vous avez sans doute remarqué ces conducteurs qui roulent en continu au milieu des trois voies de circulation, alors que la voie de droite est libre. C'est interdit et verbalisable, confirme l'ex général de gendarmerie Arnaud Brovez.
3: C'est dangereux parce que on a un certain nombre de gens qui peuvent être excédés par ce genre de comportement et qui vont avoir tendance eux-mêmes à avoir un comportement répréhensible en dépassant par la droite.
4: Donc dans ces cas-là, il faut faire quoi ?
3: Moi, ce que je fais quand ça m'arrive, je déboîte par la gauche, je me rabats sur la droite directement, montrant finalement que la voie naturelle de circulation, elle est à droite.
4: Mais évidemment, il est interdit de faire une queue de poisson.
3: Il est interdit de faire une queue de poisson et puis le dépassement doit se faire dans la limite des vitesses autorisées.
4: On peut être verbalisé pour rouler sur les voies du milieu ?
3: Tout à fait, et on le fait régulièrement.
4: Et si on dépasse par la droite ?
3: Ah oui, alors là, c'est la circulation par la droite est bien entendu totalement prohibée et plus durement réprimée d'ailleurs que la circulation sur la voie médiane.
2: Reportage de Jacques Terrance. Et puis en football, la défaite de Marseille en Ligue 1 hier soir face à Paris, 2-1 pour la 5e journée. Au classement, Monaco est premier devant Lyon et le Paris FC. Marseille est avant-dernier. Passez une très belle journée.
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9: Et coucou, c'est moi, Louise. J'espère que tout va bien pour vous. Cette semaine, c'est moi qui vous propose les titres que j'ai découverts cet été. Enfin, ils sont pas tous sortis cet été, mais en tout cas, c'est ceux que j'ai écoutés. J'espère qu'ils vous plairont.

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3: Le Valérieux de demain, ça vous concerne. Logement, déplacement, commerce, service, agriculture, paysage, environnement. Venez découvrir et échanger autour du futur plan local d'urbanisme intercommunal. Réunion publique organisée. Mardi 22 septembre au Chelard. Jeudi 1er octobre à Saint-Pierreville. Lundi 12 octobre à Saint-Agrève à 18h30. Toutes les infos sur le site www.valérieux.fr. Assemblée générale annuelle de l'Université populaire des Boutières au Chelard. Rendez-vous à la salle dans le hall de la Maison de Pays, jeudi 24 septembre à partir de 18h. À l'ordre du jour, rapport moral et financier et élection du bureau. Participation ouverte à tous les membres. Envie d'une journée festive en famille? Rendez-vous samedi 26 septembre à Saint-Agrève pour la grande marche et vide école organisée par l'école Saint-Joseph. Chaussez vos baskets pour un parcours de 5 ou 14 km. Repas compris dans l'inscription, 12 euros par adulte et 7 euros pour les moins de 12 ans. Départ dès 8h à l'école. Avant ou après la marche, venez chiner et trouver votre bonheur dans les trésors de l'école. Infos et réservations par SMS 07 60 19 39 87. On vous attend nombreux. Le Centre socioculturel de Saint-Agrève propose une animation en deux temps. Apprenons à différencier les champignons à Saint-Agrève. Vous serez accompagné par un habitant passionné par les champignons et un pharmacien mycologue. Première animation dimanche 27 septembre avec une balade cueillette à compter de 14h au départ de la salle polyvalente de Saint-Agrève jusqu'à 16h30. Sortie ouverte à tous. Promenade à travers les bois et ramassage de champignons. Puis dans un deuxième temps, rendez-vous à 17h à la salle polyvalente de Saint-Agrève pour échanger autour des champignons sortis des paniers. Chacun pourra exposer ses spécimens et découvrir ainsi les espèces comestibles et toxiques. Les deux temps d'animation sont gratuits et ouverts à tous. Inscription et renseignements auprès de l'Office de Tourisme 04 75 64 80 97.
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1: La saison des marchés recommence avec un thème différent chaque mois. Rendez-vous ce vendredi à partir de 17h sur la place de la mairie à Desagnes. Ce mois-ci, le thème sera Cricadez. À tout bientôt, place de la mairie à Desagnes. Match ASS Rodez, le samedi 10 octobre à 20h. Inscription auprès de Jean-Paul avant le 22 septembre au 07 77 08 18 76. Organisé par les Cœurs Verts. Et si on riait ensemble de la crise d'ado? Le Centre socioculturel de Saint-Agrève vous propose un spectacle drôle, rythmé et terriblement actuel. Ado.com, parents en PLS. Entre un père complètement dépassé et une ado hyper connectée, cette comédie décapante parlera à tous les parents et à tous les ados. Prune a 15 ans, elle vit au rythme des réseaux sociaux, parle en hashtag, communique en story et semble venir d'une autre planète. Guillaume tente tant bien que mal de garder le cap. Entre incompréhension, négociations interminables, porte qui claque, réparties cinglantes et tentatives d'autorité qui tournent au fiasco, il découvre que le mode d'emploi des ados n'existe pas. Spectacle proposé vendredi 25 septembre à 20h à la salle des arts et des cultures de Saint-Agrève. Entrée libre et gratuite pour toute la famille à partir de 11 ans. Renseignements 04 75 30 26 60. La Mastroc présente la programmation de rentrée de la source, concerts et guinguettes à Desagnes, ouverts à tous les vendredis et samedis dès 17h. Vendredi 25 septembre à 20h30, concert exceptionnel, Mélismel, chanson alternative et engagée. Ce n'est pas un hasard si son cinquième album s'intitule Olympe, hommage à une militante, une femme qui ne s'est jamais résignée. Programmation, tarifs, infos et réservations sur la page www.bar-lasource.fr. Rochepol organise son vide-grenier dimanche 4 octobre. Les exposants sont attendus à partir de 7h avec un café qui leur sera offert à l'arrivée. Le tarif est de 1€ le mètre linéaire. Les emplacements sont sur le parking de la salle multi-activité. Une situation de repli est envisagée. Pour les réservations, n'hésitez pas à contacter le 06 79 46 37 24.
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1: Il est 8h.
2: Bonjour à tous. À la une de l'actualité, face à la nouvelle flambée des prix des carburants, une réunion est prévue aujourd'hui à Matignon. Le gouvernement veut étudier de nouvelles aides alors que le gazole atteint désormais 2,41 € le litre en moyenne, Jacques Terrance.
3: Oui, le gouvernement veut surtout cibler les automobilistes les plus fragiles. Plusieurs ministres doivent présenter à Matignon les pistes préparées pendant le week-end. Parmi elles, l'aide de 100 € destinée aux grands rouleurs. Elle existe déjà, mais selon le ministre de l'Économie, Roland Lescure, la moitié des personnes qui pourraient en bénéficier ne l'ont toujours pas demandé. En revanche, l'exécutif écarte pour l'instant des mesures plus générales, par question notamment de revenir à une subvention massive à la pompe, comme en 2022. Le gouvernement refuse aussi une baisse des taxes ou un blocage des prix. La pression augmente. Pourtant, dimanche, le gazole atteignait 2,41 € le litre en moyenne. Le samplon 95 au 10, 2,17 €.
2: Merci Jacques. Un contexte économique qui risque de taper à la porte de la Maison Blanche. Emmanuel Macron et Donald Trump doivent échanger en marge de l'Assemblée générale de l'ONU. Leur entretien est prévu ce soir à 23h35, heure française. Les deux présidents vont aborder les crises internationales, notamment en Ukraine et au Moyen-Orient. Au cours de son séjour, Emmanuel Macron doit aussi rencontrer le président ukrainien Volodymyr Zelensky. Avant New York, Emmanuel Macron est à Saint-Pierre-et-Miquelon. Aujourd'hui, l'archipel français dans le viseur de Donald Trump et son projet d'annexion. Emmanuel Macron et le Premier ministre canadien Mark Carney ont annoncé un rapprochement dans les domaines de la pêche, de la sécurité et de l'énergie. Le président français souligne l'importance des projets canadiens de gaz naturel liquéfié pour l'Europe. Le chancelier allemand Friedrich Merz reconnaît un désastre électoral après deux scrutins régionaux hier. Son parti conservateur, la CDU, n'atteint pas les 5% nécessaires pour siéger au Parlement du Mecklembourg-Poméranie-Occidentale. L'extrême droite AfD arrive en tête avec environ 38% des voix. À Berlin, la gauche radicale devance également la CDU. Retour en France avec du sport, du football, la Ligue 1 et Marseille battus par le Paris Saint-Germain hier soir 2-1. Autre résultat hier, Auxerre a dominé Brest 2-1. 2-1 aussi pour Nice contre Lille. Au classement, après 5 journées, Monaco est premier devant Lyon et le Paris FC. Marseille est avant-dernier, Le Havre dernier. Place maintenant à la trêve internationale et à l'équipe de France. Les volleyeurs français poursuivent leur route à l'Euro. La France a éliminé le Portugal en 8e de finale hier soir, 3-7-0. Prochain rendez-vous, un quart de finale face à la Roumanie. Voilà pour l'actualité. Très belle journée à tous.
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5: Demandez le potager. Bienvenue dans notre chronique jardinage. Et bonjour.
6: Bonjour Benoît, bonjour à toutes et à tous.
5: Aujourd'hui, nous allons découvrir les légumes sous un autre aspect.
6: Oh, j'ai hâte. J'ai beaucoup trop d'enthousiasme.
5: Pas tant dire, mais... J'allais parler des légumes qui sont souvent déclassés ou un peu laissés de côté par leur aspect esthétique principalement. En tout cas, moi, c'est ce qui m'a engagé à valoriser cette transformation-là en parlant des légumes lacto-fermentés. Donc, ce que j'essaye de faire avec ces légumes qui n'ont pas la vie facile, c'est de les valoriser autrement pour que l'on puisse finalement tous les consommer. Mais ça peut être la lacto-fermentation. Peut être faite avec des légumes qui soient très sains, très beaux, très esthétiques. Peu importe. L'idée, c'est en tout cas de transformer ces légumes en légumes lacto-fermentés pour pouvoir les consommer différemment.
6: C'est quoi la lacto-fermentation ?
5: Alors, lacto-fermentation, ça doit te faire penser un petit peu à tout ce qui est aussi en lien avec les fromages ou la bière. Ça nous évoque un peu tous ces processus de fermentation, finalement, qui se produisent naturellement en rajoutant des ingrédients pour favoriser cette fermentation-là. Là, l'idée, c'est un petit peu la même chose. Dans le principe, on a une saumure d'eau et de sel, d'accord ?
6: Ouais.
5: Des légumes que l'on va avoir tendance à râper ou à couper en fines rondelles. Et ces deux aliments, donc des aliments crus, hein, on ne cuit rien du tout là sur ce principe-là, Vous allez voir que la cuisson, entre guillemets, se fait naturellement, même s'il n'y a pas une cuisson en tant que telle, parce qu'on garde tout la valeur, on va dire, nutritive de nos légumes dans ce processus-là. Donc le principe, on a nos légumes râpés, on a notre saumure qui est préparée, avec un pourcentage de sel qui est en général à peu près de 10% par rapport au volume total de légumes.
6: De et légumes.
5: De saumure, oui, t'as raison, de saumure en fait. Donc légumes plus eau. Et grosso modo, donc je mets à peu près dans les ratios, ça va être variable, mais entre 10 et 15 grammes de sel pour 1 kilo de légumes pour préparation. Et donc ça nous permet d'activer en fait ce principe de fermentation où on va engager certaines bactéries. Donc c'est-à-dire que naturellement, le sel va attaquer, si on peut dire, ou va faire développer le sucre de nos légumes. Et c'est ce sucre au contact du sel qui va développer ce qu'on appelle l'acide lactique. Et c'est ce qui permet la conservation et la transformation un peu de nos légumes aussi. Mais surtout la conservation. Donc là, on met de côté les principes de pasteurisation et de stérilisation. On oublie tous ces principes modernes de conservation de nos légumes qui ont tendance, du coup, à quand même appauvrir la valeur nutritive de nos légumes. Hein. L'objectif premier, c'est la sécurité alimentaire et la conservation sur de longues périodes. Là, dans ce principe-là, on veut garder la valeur nutritive tout en favorisant la conservation. C'est ce qui était fait avant. Hein.
6: C'est le principe de la choucroute.
5: C'est exactement le principe de la choucroute. Sur les légumes, on est sur ce principe-là. Il peut avoir le principe, c'est-à-dire à sec, sans intégrer de l'eau en complément. C'est-à-dire que c'est le sel directement au contact du légume. Okay. Mais là, sur le principe, moi, ce que j'ai tendance à développer, c'est plutôt de faire une saumure d'eau et de sel en complément des légumes. La différence, elle est pas si importante. C'est juste que dans la préparation et dans le résultat final, on a une phase liquide, du coup, d'eau et de sel qui est encore disponible, qui a pris un goût vinaigré. Hein. Vous verrez que les lactofermentés prennent un goût vinaigré. Et ça permet d'avoir un liquide à saupoudrer dans une salade ou à boire aussi. Voilà, ça permet d'avoir deux produits en un, si on peut dire.
6: Moi, je bois pas le jus de la choucroute. Hein.
5: Ouais. Bah alors après, tu peux avoir le jus de betterave, du coup.
6: Oui, ou de cornichon.
5: Et puis ça peut être additionné.
6: Les cornichons, c'est pareil.
5: Boisson. Alors les cornichons, on peut partir sur le même principe, mais aujourd'hui la majorité de nos cornichons transformés, hein, si tu repères bien, c'est dans des pots pasteurisés ou stérilisés.
6: Ouais.
5: Mais ce qu'on va plus appeler un peu dans le style pickles, quoi.
6: Mm-mm.
5: Donc avec plutôt des solutions de vinaigre, ouais,
6: okay,
5: pour la conservation. Mais ici, on exclut le vinaigre, il se développe naturellement, si on peut dire, par l'action du sel.
6: Du sel.
5: Voilà, c'est un bon. Ce qu'on peut rajouter aussi, c'est un bon probiotique naturel. Vous savez, la notion de probiotique qui améliore la flore intestinale notamment. Donc là, on amène de la bonne bactérie dans le corps. Hein. Attention, pour ceux qui ne sont pas habitués, il ne s'agit pas d'ingérer des cuillères et des cuillères de lactofermenté pour la première fois. Le corps n'est plus habitué, il faut bien se le dire. On est habitué à manger de la conserve ou des produits trop fortement stérilisés, donc faibles en valeur nutritive. Faibles en bactéries aussi, du coup. Enfin, dépourvus de bactéries. Là, on va injecter dans le corps de la bonne bactérie. Pas de la mauvaise, hein, de la bonne bactérie. Et donc, notre corps, il faut qu'il soit habitué de nouveau à ce réensemencement de bactéries naturelles. Donc, il faut y aller en transition, en douceur, comme tout, j'ai envie de dire, comme toute nouvelle alimentation, ou comme changement d'alimentation, ou comme nouveau régime alimentaire. Il faut commencer progressivement. Souvent, ce que je recommande, c'est une cuillère à soupe par jour maximum, pour ceux qui ne sont pas habitués. Et même pour ceux qui le sont, attention de ne pas partir dans l'excès inverse. Trop de lacto-fermenté va faire aussi travailler trop les intestins et va aussi nous fatiguer peut-être un peu trop de mesures, si on peut dire. Donc, il faut y aller avec douceur, progressivement, à incorporer suivant les saisons de l'année. Parfois, j'ai souvent tendance à dire que fin d'hiver, début de printemps, c'est pas mal. Un probiotique naturel, ça ramène plus d'énergie, plus de peps. Il faut juste le faire sans excès. Voilà.
6: Est-ce que, donc toi, t'es phare que tu vas venir lacto-fermenté, il y a la carotte, le chou?
5: Alors oui, les légumes qui sont faciles ou qui se préparent bien pour la lactofermentation, tu vas avoir principalement les légumes dits racines. Donc tu vas avoir les carottes, les betteraves, le radis pourrait aussi se faire en lactofermentation, les navets.
6: Que tu râpes.
5: Qu'est-ce que j'oublie? Le panais pourrait se faire en lactofermentation. Voilà, tous les légumes racines quasiment se préparent plutôt bien en lactofermentation. Tu as les choux, tu as évoqué les choux aussi qui se préparent très bien pour la lactofermentation, ça, il n'y a pas de problème. Partir sur des légumes fruits en lactofermentation, c'est déjà un peu plus délicat. Le cornichon s'y présente plutôt bien, cornichon concombre, ça se présente plutôt bien. Mais par exemple, des haricots ou même des poivrons ou des aubergines en lactofermentation, c'est déjà un peu plus technique. On a des niveaux de fermentation qui sont moins... C'est possible, mais il faut être plus attentif aux températures de fermentation. Donc ça, c'est l'aspect technique quand on fait de la lactofermentation. Donc, je reprends la base de la chronique. Les légumes râpés, notre saumure d'eau et de sel, dans un pot qui permet de laisser s'échapper notamment l'oxygène.
6: Ouais.
5: Voilà, pour que la conservation se fasse bien. Un pot style le parfait à verrou, là, ça va très très bien. Ça permet de dégager sans que l'air rentre de nouveau. Moi, je le fais dans des fûts, par exemple, style bière, donc qui permettent de dégager aussi sans que l'air rentre de nouveau dans la fermentation.
6: Donc attends, comment tu fais?
5: Alors là, ma saumure, je la mets directement dans un bac.
6: Mais quand tu dis les pots le parfait, là, donc tu fermes ton pot pour faire la lactofermentation et tu ouvres de temps en temps?
5: Alors tu peux ouvrir de temps en temps, ou alors tu le fermes pas totalement au début et ensuite tu viens le fermer au bout de 10-15 jours vraiment de bonne fermentation. Parce qu'il y aura un processus assez actif les 10 premiers jours où là ça va vraiment dégager énormément.
6: Mais parce que tu dis, il faut pas que l'air re-rentre.
5: Oui. Mais si tu le fais, comment dire, si ta fermentation n'est pas finie et que l'air rentre de nouveau, il sera de nouveau chassé. Donc, tu ne crains pas grand-chose. Oui.
6: Mais dans tous les cas, normalement, ton légume, il est censé être dans la saumure. Donc, normalement, il n'y a pas d'air en contact avec la saumure.
5: Si tu es dans la saumure et de sel, oui. Si tu es à sec, il faut être plus attentif que ça. Oui. Si tu n'as que le légume avec le sel, là, il faut être plus attentif au fait que l'oxygène ne rentre pas de nouveau dans la saumure. Qu'est-ce que je voulais te rajouter? Tout simplement, le fait que donc les pôles parfaits ou alors dans des grands bacs un peu style... Moi, ce que j'utilise, c'est des systèmes un peu pour les bières au départ, hein, dans des gros bidons, finalement, où on dégage par une petite collerette l'air sans que celui-ci ne puisse rentrer, avec un système d'eau. Donc ça marche très, très bien. La fermentation est très active pendant 10-15 jours. Tout dépend de la température de fermentation. Donc, j'aime bien en réaliser notamment l'automne et même l'hiver, parce qu'en fait, je peux le régler avec le chauffage de la maison, avec la cheminée notamment, où tu peux avoir la bonne température. Parfois, l'été, il fait trop chaud et ça va trop vite. Et parfois, au contraire, si c'est à l'automne ou au printemps que tu chauffes pas la maison, il fait trop froid dans la maison, en dessous de 20 degrés, c'est un peu difficile de mettre en route cette fermentation. Donc souvent, elle est très active au début. Ça peut toujours fermenter dans l'avenir. C'est-à-dire que même une fois mis en bocaux bien fermés, moi, cet été, par exemple, j'ai des fermentations qui repartent parce que la chaleur en cave est remontée. C'est pas forcément gênant. Faut juste un peu dépressuriser aussi. Tu peux ouvrir le couvercle, hop, pour le refermer de nouveau instantanément. De toute manière, ta fermentation est enclenchée, donc elle chassera de nouveau l'air systématiquement. Et une fermentation, une lactofermentation peut se garder des années. C'est juste que son goût peut évoluer au fur et à mesure des années.
6: Ouais, ça va avoir un
5: et
6: petit
5: des températures
6: goût,
5: qui changent.
6: Bah, moi, je sais que je suis un peu sensible, j'aime pas trop.
5: Ouais, alors, ça c'est un avis subjectif, oui. c'est un goût, on le disait, plus vinaigré. Hein.
6: Ouais.
5: Donc parfois ça va très bien, ça s'accommode bien sur un plat avec des salades, parce que t'as pas besoin de rajouter de vinaigrette, par exemple. Ça toast sur une tranche de pain pour casser un peu le côté vinaigré aussi. L'usage peut être multiple. J'avais fait des flammkuchen, par exemple, avec du lacto-fermenté de poireau, que l'on peut faire aussi. Lacto-fermenté de poireau qui est assez puissant. Voilà, mais qui peut aussi se réaliser. Un lactofermenté qui ne marche pas aussi, parce que c'est ça le côté facile d'une lactofermentation, c'est qu'il n'y a pas de risque en fait. Si on voit vraiment que ça n'a pas marché, vous allez ouvrir le pot, ça va sentir mauvais, ça sera sûrement coloré, un peu jauni, marron, c'est que le lactofermenté n'a pas fonctionné. Okay. Pas besoin d'aller manger un truc qui sent mauvais de manière, c'est pas bon. Un lactofermenté qui est puissant, par exemple, je parlais du poireau, qui sent très fort, mais qui est joli de couleur ou qui a légèrement jauni, parce que le vert s'oxyde toujours un petit peu plus, la couleur verte. C'est pour ça qu'on fait beaucoup la carotte et la betterave, qui ont une belle couleur et qui se gardent bien la lactofermentation. Pour les poireaux, pareil, on peut avoir une odeur très puissante, mais ça ne veut pas dire qu'il est abîmé. Hein. Mais on a une odeur puissante, un peu de l'oignon très très fort. Quoi. Mais voilà, un lactofermenté abîmé, ça se voit et ça se sent. C'est pas beau, c'est putride, voilà, mais c'est très rare. Et un lactofermenté qui a bien fonctionné, en fait, se voit aussi dans le sens où la couleur est conservée. L'odeur peut être forte, mais elle correspond aux légumes. Donc, il n'y a pas forcément de risque à avoir là-dessus.
6: Bon.
5: Et c'est quelque chose qui peut se faire, du coup, sans énergie. Moi, c'est ça qui m'intéressait aussi, c'est de dire que pour transformer notre aliment, on n'est pas dans l'obligation de pasteuriser ou de stériliser. Donc, consommer de l'eau ou du gaz pour chauffer ou quoi que ce soit. Donc voilà, la bonne plus-value aussi environnementale. On parle souvent du coût carbone de nos aliments, mais ce qu'il faut savoir, c'est que dans un produit brut, quand on consomme directement au champ, c'est là où il y a l'impact le plus bas. L'impact le plus élevé sur l'aspect carbone, c'est quand on est sur un produit transformé. Hein. Quand on est sur un pot de confiture, par exemple, stérilisé ou pasteurisé, on a un impact un peu plus important, ou un coulis de tomate pasteurisé et stérilisé. Bah, ça a nécessité énormément d'énergie pour être produit entre le verre et la transfo et la conservation. On a forcément nécessité de l'énergie. Voilà, c'est un process qui est assez économe de ce point de vue-là, qui nous fait changer notre approche par rapport à l'alimentation et qui nous permet de diversifier aussi l'alimentation. Tout en sachant pour moi que ça reste un condiment et que c'est pas forcément un substitut à un type d'alimentation que l'on pratique.
6: Voilà. Eh ben merci Benoît pour cette suggestion.
5: Voilà. Bon, tous ces produits, vous pouvez les retrouver soit chez moi en direct, soit dans une petite épicerie en local sur la place Salon Terrasse.
6: Si vous êtes du coin. Mais sinon, si ça se trouve coin, facilement partout.
5: Là, j'ai zoomé sur mes zones de revente, entre guillemets.
6: Allez, merci à toi Benoît, à bientôt.
5: Allez, merci pour votre écoute, à bientôt.
1: Demandez le potager.

0: Bonjour à tous, nous fêtons Mathieu aujourd'hui. Alors les planètes vont-elles vous accorder le meilleur de leur attention ?
1: Eh bien oui, Bélier, et profitez aussi de la présente accalmie planétaire pour vous rapprocher des vôtres.
0: Taureau, après une période de négociation et une attente, un accord pourrait être convenu. Cette situation peut être liée à votre travail ou à une situation personnelle.
1: Gémeaux, plus que jamais, vous aimerez la vie et souhaiterez voir les êtres s'épanouir près de vous.
0: Cancer, bonne journée qui vous attend. En l'occurrence, la bonne humeur sera de la partie.
1: Les lions, le soleil vous sera très favorable sur le plan financier. Il vous assurera chance, succès et vie large.
0: Vierge, ne réagissez pas aux provocations et aux piques que vos interlocuteurs vous adresseront aujourd'hui.
1: Balance, et bien voilà un climat serein avec vos proches. Si vos occupations vous avez ces derniers temps un peu éloignées, et bien voici venir le moment des rapprochements.
0: Scorpion, un contrat pourra être signé si vous êtes dans la recherche d'un emploi. Cette situation pourrait tout à fait vous correspondre.
1: Sagittaire, excellente complicité avec votre conjoint. Vous discuterez ensemble de toutes les questions concernant votre vie familiale.
0: Capricorne, un peu patraque actuellement. Un bilan de santé serait peut-être à envisager, non ?
1: Verseau, le climat familial sera un peu tendu et oui, tout le monde sera nerveux et personne ne voudra céder.
0: Enfin, Poisson, les très bons aspects de Saturne et Uranus vous permettront de faire les efforts nécessaires pour atteindre vos objectifs. Bonne journée à tous. À demain. Demain, nous fêterons Maurice.
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1: Le Valérieux de demain, ça vous concerne. Logement, déplacement, commerce, service, agriculture, paysage, environnement. Venez découvrir et échanger autour du futur plan local d'urbanisme intercommunal. Réunion publique organisée. Mardi 22 septembre au Cheylard. Jeudi 1er octobre à Saint-Pierreville. Lundi 12 octobre à Saint-Agrève à 18h30. Toutes les infos sur le site www.valerieux.fr. Le prochain conseil municipal de Saint-Agrève aura lieu le jeudi 24 septembre à 20h30 dans la salle du conseil au premier étage de la mairie de Saint-Agrève. L'ordre du jour sera communiqué via Iliwap et affiché en mairie environ une semaine avant la date du conseil. Le conseil municipal du Cheylard se réunira en séance publique lundi 21 septembre à 19h30 en mairie à la salle du conseil municipal. À l'ordre du jour, approbation du procès-verbal de la séance du 25 juin, finances, ressources humaines, questions diverses et communication de Monsieur le maire. La Compagnie des Chimères propose un événement hybride, artistique et convivial pour faire bouillonner les idées par la rencontre et l'échange. Dimanche 27 septembre à Saint-Pierreville, en extérieur, place du Clos, après le marché. Dès midi, restauration et buvette, et à 14h, Mariquita, théâtre immersif et révolutionnaire sur celle dont le sort trivial est souvent invisibilisé, les femmes. Ce spectacle est tout public à partir de 12 ans. Sur participation libre et consciente au chapeau, il est reporté en cas de pluie. Info par téléphone au 07 83 88 78 49 ou sur le site web de la Compagnie des Chimères.
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1: Pour la cinquième fois consécutive, le département de l'Ardèche reconduit le dispositif bonus collégien, une aide financière destinée à encourager la pratique sportive et culturelle des jeunes ardéchois, tout en soutenant le pouvoir d'achat des familles et l'activité des associations du territoire. Ce bonus peut aller jusqu'à 60 euros. Afin de connaître les démarches et les modalités, connectez-vous sur le site www.ardèche.fr. Assemblée générale annuelle de l'Université populaire des Boutières au Cheylard. Rendez-vous à la salle dans le hall de la Maison de Pays, jeudi 24 septembre à partir de 18h. À l'ordre du jour, rapport moral et financier et élection du bureau. Participation ouverte à tous les membres. Envie d'une journée festive en famille? Rendez-vous samedi 26 septembre à Saint-Agrève pour la grande marche et vide école organisée par l'école Saint-Joseph. Chaussez vos baskets pour un parcours de 5 ou 14 km. Repas compris dans l'inscription, 12 euros par adulte et 7 euros pour les moins de 12 ans. Départ dès 8h à l'école. Avant ou après la marche, venez chiner et trouver votre bonheur dans les trésors de l'école. Infos et réservations par SMS 07 60 19 39 87. On vous attend nombreux. Le Centre socioculturel de Saint-Agrève propose une animation en deux temps, apprenons à différencier les champignons à Saint-Agrève. Vous serez accompagné par un habitant passionné par les champignons et un pharmacien mycologue. Première animation dimanche 27 septembre avec une balade cueillette à compter de 14h au départ de la salle polyvalente de Saint-Agrève jusqu'à 16h30. Sortie ouverte à tous, promenade à travers les bois et ramassage de champignons. Puis dans un deuxième temps, rendez-vous à 17h à la salle polyvalente de Saint-Agrève.

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1: Il est 9h.
2: Bonjour à tous, à la une de l'actualité, face à la nouvelle flambée des prix des carburants, une réunion est prévue aujourd'hui à Matignon. Le gouvernement veut étudier de nouvelles aides, alors que le gasoil atteint désormais 2,41€ le litre en moyenne à Jacques Terrance.
3: Oui, le gouvernement veut surtout cibler les automobilistes les plus fragiles. Plusieurs ministres doivent présenter à Matignon les pistes préparées pendant le week-end. Parmi elles, l'aide de 100€ destinée aux grands rouleurs. Elle existe déjà, mais selon le ministre de l'économie, Roland Lescure, la moitié des personnes qui pourraient en bénéficier ne l'ont toujours pas demandé. En revanche, l'exécutif écarte pour l'instant des mesures plus générales, par question notamment de revenir à une subvention massive à la pompe, comme en 2022. Le gouvernement refuse aussi une baisse des taxes ou un blocage des prix. La pression augmente. Pourtant, dimanche, le gazole atteignait 2,41€ le litre en moyenne. Le samplon 95 10, 2,17€.
2: Merci Jacques. La ministre de la Mer et de la Pêche, attendue aujourd'hui au Gros du Roi dans le Gard, Catherine Chabot va rencontrer les professionnels sur leurs difficultés et l'avenir de la filière. Première étape prévue ce matin à 7 dans l'Hérault. Les pêcheurs ont bloqué plusieurs ports de la Méditerranée la semaine dernière pour protester contre la hausse des prix des carburants. La pêche, la sécurité et l'énergie au cœur du rapprochement entre Paris et Ottawa. Depuis Saint-Pierre et Miquelon, Emmanuel Macron et le Premier ministre canadien Marc Carney ont annoncé vouloir renforcer leur coopération. Le président français a mis en avant les projets canadiens de gaz naturel liquéfié pour approvisionner l'Europe. Plusieurs milliers de personnes ont manifesté hier en France contre la proposition de loi sur la légitime défense des policiers et gendarmes. Des rassemblements à Paris, Marseille et Lyon. La CGT dénonce un risque de banalisation de l'usage des armes. Le texte a été adopté en première lecture à l'Assemblée en juillet. Il sera examiné le mois prochain au Sénat. Risque très élevé de feux de forêt aujourd'hui. Les Pyrénées-Orientales, l'Aude et le Gard sont placés en vigilance rouge. 5 départements sont en orange. L'Hérault, l'Ardèche, la Drôme, le Vaucluse et les Bouches-du-Rhône. On passe au sport avec du cyclisme et le jeune Lyonnais Paul Sexas décroche la médaille de bronze sur le contre-la-montre au championnat du monde de cyclisme donc à Montréal hier. À seulement 19 ans, il devient le premier Français médaillé dans cette épreuve depuis 2015. Il a terminé à 1 minute 13 du Belge Remco Evenepoel, sacré champion du monde pour la 4e fois consécutive. Et en football, Paris a battu Marseille hier soir en Ligue 1 2-1. Après 5 journées, le Paris Saint-Germain est 6e, Marseille avant-dernier, un classement dominé par Monaco, Lyon et le Paris FC. Belle journée à tous.
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1: Le Valérieux de demain, ça vous concerne. Logement, déplacement, commerce, service, agriculture, paysage, environnement. Venez découvrir et échanger autour du futur plan local d'urbanisme intercommunal. Réunion publique organisée. Mardi 22 septembre au Cheylard. Jeudi 1er octobre à Saint-Pierreville. Lundi 12 octobre à Saint-Agrève à 18h30. Toutes les infos sur le site www.valerieux.fr. Le prochain conseil municipal de Saint-Agrève aura lieu le jeudi 24 septembre à 20h30 dans la salle du conseil au premier étage de la mairie de Saint-Agrève. L'ordre du jour sera communiqué via Iliwap et affiché en mairie environ une semaine avant la date du conseil. Le conseil municipal du Cheylard se réunira en séance publique lundi 21 septembre à 19h30 en mairie à la salle du conseil municipal. À l'ordre du jour, approbation du procès-verbal de la séance du 25 juin, finances, ressources humaines, questions diverses et communication de Monsieur le maire. La Compagnie des Chimères propose un événement hybride, artistique et convivial pour faire bouillonner les idées par la rencontre et l'échange. Dimanche 27 septembre à Saint-Pierreville, en extérieur, place du Clos, après le marché. Dès midi, restauration et buvette, et à 14h, Mariquita, théâtre immersif et révolutionnaire sur celle dont le sort trivial est souvent invisibilisé, les femmes. Ce spectacle est tout public à partir de 12 ans. Sur participation libre et consciente au chapeau, il est reporté en cas de pluie. Info par téléphone au 07 83 88 78 49 ou sur le site web de la Compagnie des Chimères.
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1: Il est 10h.
2: Bonjour à tous. À la une de l'actualité, face à la nouvelle flambée des prix des carburants, une réunion est prévue aujourd'hui à Matignon. Le gouvernement veut étudier de nouvelles aides, alors que le gasoil atteint désormais 2,41 € le litre en moyenne à Jacques Terrance.
3: Oui, le gouvernement veut surtout cibler les automobilistes les plus fragiles. Plusieurs ministres doivent présenter à Matignon les pistes préparées pendant le week-end. Parmi elles, l'aide de 100 € destinée aux grands rouleurs. Elle existe déjà, mais selon le ministre de l'Économie, Roland Lescure, la moitié des personnes qui pourraient en bénéficier ne l'ont toujours pas demandé. En revanche, l'exécutif écarte pour l'instant des mesures plus générales. Pas question notamment de revenir à une subvention massive à la pompe, comme en 2022. Le gouvernement refuse aussi une baisse des taxes ou un blocage des prix. La pression augmente. Pourtant, dimanche, le gazole atteignait 2,41 € le litre en moyenne. Le samplon 95 au 10, 2,17 €.
2: Merci Jacques. La ministre de la Mer et de la Pêche, attendue aujourd'hui au Gros du Roi dans le Gard, Catherine Chabot va rencontrer les professionnels sur leurs difficultés et l'avenir de la filière. Première étape prévue ce matin à 7 dans l'Hérault. Les pêcheurs ont bloqué plusieurs ports de la Méditerranée la semaine dernière pour protester contre la hausse des prix des carburants. La pêche, la sécurité et l'énergie au cœur du rapprochement entre Paris et Ottawa. Depuis Saint-Pierre-et-Miquelon, Emmanuel Macron et le Premier ministre canadien Marc Carney ont annoncé vouloir renforcer leur coopération. Le président français a mis en avant les projets canadiens de gaz naturel liquéfié pour approvisionner l'Europe. Plusieurs milliers de personnes ont manifesté hier en France contre la proposition de loi sur la légitime défense des policiers et gendarmes. Des rassemblements à Paris, Marseille et Lyon. La CGT dénonce un risque de banalisation de l'usage des armes. Le texte a été adopté en première lecture à l'Assemblée en juillet. Il sera examiné le mois prochain au Sénat. Risque très élevé de feux de forêt aujourd'hui. Les Pyrénées-Orientales, l'Aude et le Gard sont placés en vigilance rouge. 5 départements sont en orange. L'Hérault, l'Ardèche, la Drôme, le Vaucluse et les Bouches-du-Rhône. On passe au sport avec du cyclisme et le jeune Lyonnais Paul Sexas décroche la médaille de bronze sur le contre-la-montre au championnat du monde de cyclisme donc à Montréal hier. À seulement 19 ans, il devient le premier Français médaillé dans cette épreuve depuis 2015. Il a terminé à 1 minute 13 du Belge Remco Evenepoel, sacré champion du monde pour la 4e fois consécutive. Et en football, Paris a battu Marseille hier soir en Ligue 1 2-1. Après 5 journées, le Paris Saint-Germain est 6e, Marseille avant-dernier, un classement dominé par Monaco, Lyon et le Paris FC. Belle journée à tous.
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1: Il est 11h.
2: Bonjour à tous. À la une de l'actualité, des aides supplémentaires face à la hausse des prix des carburants pourraient entrer en vigueur à partir du 1er octobre. Annonce ce matin du ministre de l'économie, Roland Lescure écarte une baisse des taxes. Autre précision, 17% des stations-service manquent actuellement d'au moins un carburant. Les prix des carburants, c'est le sujet de deux réunions d'urgence aujourd'hui à Matignon autour de Sébastien Lecornu, le Premier ministre. L'une d'elles sera consacrée à l'accompagnement à court et moyen terme pour les gros rouleurs. Le gazole bat de nouveaux records et atteint 2,41 euros le litre en moyenne. La colère des pêcheurs continue une semaine après les premiers blocages. Ils sont mobilisés sur le port de Cannes dans les Alpes-Maritimes depuis ce matin et protestent contre les prix à la pompe. En parallèle, la ministre de la Mer et de la Pêche se rend aujourd'hui au Gros-du-Roi dans le Gard. Catherine Chabot va rencontrer les professionnels sur leurs difficultés et l'avenir de la filière. Première étape prévue à 7 dans l'Hérault. Vous nous écoutez peut-être au volant de votre voiture et sur l'autoroute. Vous avez sans doute remarqué ces conducteurs qui roulent en continu au milieu des trois voies de circulation alors que la voie de droite est libre. C'est interdit et verbalisable, confirme l'ex-général de gendarmerie Arnaud Brouez.
3: C'est dangereux parce que on a un certain nombre de gens qui peuvent être excédés par ce genre de comportement et qui vont avoir tendance eux-mêmes à avoir un comportement répréhensible en dépassant par la droite.
4: Donc dans ces cas-là, il faut faire quoi ?
3: Moi, ce que je fais quand ça m'arrive, je déboîte par la gauche, je me rabats sur la droite directement, montrant finalement que la voie naturelle de circulation, elle est à droite.
4: Mais évidemment, il est interdit de faire une queue de poisson.
3: Il est interdit de faire une queue de poisson, et puis le dépassement doit se faire dans la limite des vitesses autorisées.
4: On peut être verbalisé pour rouler sur les voies du milieu ?
3: Tout à fait. Et on le fait régulièrement.
4: Et si on dépasse par la droite ?
3: Ah oui, alors là, c'est la circulation par la droite est bien entendu totalement prohibée et plus durement réprimée d'ailleurs que la circulation sur la voie médiane.
2: Reportage de Jacques Terrance. L'extrême droite progresse en Allemagne. Le parti AfD arrive en tête des élections régionales au Mecklembourg-Poméranie-Occidentale avec environ 38% des voix. Un scrutin marqué par la défaite des conservateurs du chancelier Friedrich Merz. Ils n'atteignent pas les 5% nécessaires pour siéger au Parlement régional. À Berlin, la gauche radical devance également la CDU. On passe au sport avec le top 14. L'Union Bordeaux-Bègles a battu le Stade Français hier soir 40-10 pour la troisième journée. Et les Girondins ont perdu sur blessure leur ouvreur Mathieu Jalibert. Au classement, il remonte à la troisième place et reste derrière Lyon et le Stade Toulousain. Belle journée à vous.
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1: 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Bébés, enfants, ados, parents et grands-parents, venez jouer en famille. Toutes les infos pratiques sur le site de la communauté de communes Valérieux, www.valérieux.fr. Assemblée générale annuelle de l'Université populaire des Boutières au Cheylard. Rendez-vous à la salle dans le hall de la maison de pays, jeudi 24 septembre à partir de 18h. À l'ordre du jour, rapport moral et financier et élection du bureau. Participation ouverte à tous les membres. Pop Chef, Chaudevin, la crème de la pop et du rock passe à la casserole. Deux artistes à croquer revisitent à leur sauce et en français les plus grands tubes de Queen aux Beatles, de Daft Punk à Michael Jackson, Muse ou Madonna. Adaptés avec un humour irrésistible, ces grands classiques de la pop et du rock anglais sont mijotés aux petits oignons. Du 100% fait maison, sans colorant ni intelligence artificielle. Un hommage burlesque et gourmand à cette culture musicale populaire qui nous accompagne depuis les années 70. Attention, ces reprises au plus près des versions originales peuvent provoquer de délicieuses hallucinations auditives. Une gourmandise pour toutes les oreilles à consommer sans modération. Rendez-vous samedi 26 septembre à partir de 19h à la salle du foyer au Cheylard. Renseignements et réservations à l'OT Ardèche Haute-Vallée 04 75 64 80 97. La Compagnie des Chimères propose un événement hybride, artistique et convivial pour faire bouillonner les idées par la rencontre et l'échange. Dimanche 27 septembre à Saint-Pierreville, en extérieur, place du Clos, après le marché. Dès midi, restauration et buvette, et à 14h, Mariquita, théâtre immersif et révolutionnaire sur celle dont le sort trivial est souvent invisibiliser les femmes. Ce spectacle est tout public à partir de 12 ans. Sur participation libre et consciente au chapeau, il est reporté en cas de pluie. Info par téléphone au 07 83 88 78 49 ou sur le site web de la Compagnie des Chimères.
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1: Il est midi.
2: Bonjour à tous, à la une de l'actualité. Une station-service sur cinq est en rupture d'au moins un carburant en France. En cause notamment la ruée des automobilistes à la pompe par crainte de nouvelles hausses. Le gazole atteint désormais 2,42€ le litre en moyenne, soit une augmentation de plus de 10 centimes en une semaine. Et les pêcheurs bloquent le port de Cannes depuis ce matin. Les liaisons vers les îles de Lérins sont interrompues. Ils réclament notamment un prix fixe pour le gazole et un allègement des démarches administratives. Pendant ce temps, deux réunions sont prévues ce lundi à Matignon pour répondre à la crise des carburants. Le gouvernement envisage de nouvelles aides pour les gros rouleurs, mais exclut toute baisse des taxes. Les Pyrénées-Orientales, l'Aude et le Gard sont placés en vigilance rouge pour le risque d'incendie. Cinq autres départements sont en orange, l'Hérault, les Bouches-du-Rhône, le Vaucluse, la Drôme et l'Ardèche. Une amélioration est attendue dès demain. Les tarifs des mutuelles et des assurances santé devraient encore augmenter en 2027. Selon une étude publiée ce lundi, la hausse médiane atteindrait 8% pour les contrats individuels, des augmentations plus importantes que cette année, liées notamment à la baisse des remboursements de la Sécurité sociale. Le parti de Vladimir Poutine remporte les élections législatives en Russie selon les résultats partiels. Le parti Russie Unie recueille 57,5% des voix, un scrutin marqué par l'exclusion de l'opposition et l'interdiction des partis opposés à la guerre en Ukraine. L'Union européenne dénonce un climat de répression systématique. Lire, c'est bon pour la santé. Une nouvelle étude britannique associe la lecture à moins de stress, davantage d'empathie et, chez les plus âgés, un risque réduit de déclin cognitif. Des bénéfices qui apparaissent dès l'enfance. Julie Pierret.
3: Oui, parce que chez les enfants, lire régulièrement est associé à une meilleure attention, une meilleure mémoire et de meilleurs résultats à l'école. Les chercheurs observent aussi moins de problèmes de santé mentale et davantage d'interactions sociales. À l'âge adulte, la lecture est liée à une réduction du stress et à un meilleur bien-être. Certains travaux cités montrent même que 6 minutes de lecture pourraient suffire à faire baisser nettement ce niveau de stress. Et les effets pourraient se prolonger avec l'âge. Chez les seniors, par exemple, les activités qui stimulent le cerveau comme la lecture sont associés à un ralentissement du déclin cognitif et un risque moindre de démence.
2: Merci Julie. Enfin, le prix Roman Fnac 2026 a été décerné à l'écrivain canado-haïtien Tellyson Aurélien pour son premier roman « C'était ça ou mourir ». Déjà un succès en librairie, il figure également dans les sections des prix Goncourt, Médicis et Femina. Voilà pour l'actualité. Bon après-midi à tous.
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0: Bonjour à tous, nous fêtons Mathieu aujourd'hui. Alors les planètes vont-elles vous accorder le meilleur de leur attention ?
1: Eh bien oui, Bélier, et profitez aussi de la présente accalmie planétaire pour vous rapprocher des vôtres.
0: Taureau, après une période de négociation et une attente, un accord pourrait être convenu. Cette situation peut être liée à votre travail ou à une situation personnelle.
1: Gémeaux, plus que jamais, vous aimerez la vie et souhaiterez voir les êtres s'épanouir près de vous.
0: Cancer, bonne journée qui vous attend. En l'occurrence, la bonne humeur sera de la partie.
1: Les lions, le soleil vous sera très favorable sur le plan financier. Il vous assurera chance, succès et vie large.
0: Vierge, ne réagissez pas aux provocations et aux piques que vos interlocuteurs vous adresseront aujourd'hui.
1: Balance, eh bien voilà un climat serein avec vos proches. Si vos occupations vous avez ces derniers temps un peu éloignées, eh bien voici venir le moment des rapprochements.
0: Scorpion, un contrat pourra être signé si vous êtes dans la recherche d'un emploi. Cette situation pourrait tout à fait vous correspondre.
1: Sagittaire, excellente complicité avec votre conjoint. Vous discuterez ensemble de toutes les questions concernant votre vie familiale.
0: Capricorne, un peu patraque actuellement. Un bilan de santé serait peut-être à envisager, non ?
1: Verseau, le climat familial sera un peu tendu. Et oui, tout le monde sera nerveux et personne ne voudra céder.
0: Enfin, Poisson, les très bons aspects de Saturne et Uranus vous permettront de faire les efforts nécessaires pour atteindre vos objectifs. Bonne journée à tous. À demain. Demain, nous fêterons Maurice.

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1: La ludothèque itinérante Art des Jeux sillonne les routes d'Ardèche pour vous proposer des espaces de jeux libres adaptés à toutes les tranches d'âge. Au programme Jeux d'éveil, d'imitation, de construction et de société. Accès libre et gratuit. En devenant adhérent de l'association, vous pourrez aussi emprunter un ou deux jeux de société pour la maison. Elle vous donne rendez-vous le 4e vendredi du mois de 17h à 19h au centre social Pierre Rabhi à la Voulte sur Rhône et le 4e samedi du mois de 10h à midi à la médiathèque de Saint-Laurent-du-Pape. D'autres lieux et dates sur notre site www.artdesjeux.com. Samedi 3 octobre, la ville du Cheylard proposera la 17e édition du Salon du Goût à la Chapelle. Au programme, vente, dégustation, conférences, table ronde autour des plantes gastronomiques et gustatives. Les amateurs de pâtisserie sont invités à participer au concours de tartes gourmandes. Inscription en mairie du Cheylard jusqu'au 23 septembre au 04 75 29 07 10. Envie d'une journée festive en famille? Rendez-vous samedi 26 septembre à Saint-Agrève pour la grande marche et vide école organisée par l'école Saint-Joseph. Chaussez vos baskets pour un parcours de 5 ou 14 km. Repas compris dans l'inscription, 12 € par adulte et 7 € pour les moins de 12 ans. Départ dès 8h à l'école. Avant ou après la marche, venez chiner et trouver votre bonheur dans les trésors de l'école. Infos et réservations par SMS 07 60 19 39 87. On vous attend nombreux. Dimanche 27 septembre, à 17h à la salle polyvalente de Saint-Martin-de-Valamas, l'Assoc Active vous propose la projection du film de Vincent Verzat, Le vivant qui se défend. Le youtubeur de la chaîne Partager c'est sympa nous invite à le suivre et à ouvrir les yeux sur le monde qui nous entoure entre lutte écologique et observation des animaux. Un documentaire émouvant et partisan via un parcours singulier. La projection sera suivie d'une discussion avec un intervenant de la Confédération Paysanne. Entrée 6 euros.
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1: La saison des marchés recommence avec un thème différent chaque mois. Rendez-vous ce vendredi à partir de 17h sur la place de la mairie à Desagnes. Ce mois-ci, le thème sera Cricadez. À tout bientôt, place de la mairie à Desagnes. Le Centre socioculturel de Saint-Agrève propose la nouvelle programmation de la saison de films qui seront vidéoprojetés une fois par mois, le mardi, à la salle des arts et des cultures de Saint-Agrève. Pour commencer, mardi 22 septembre à 20h, ce sera Le Comte de Monte-Cristo avec Pierre Ninet et Ananis Demoustier. Tarif des entrées 4€ pour les adultes, avec un forfait à 5€ pour les familles à partir de 2 personnes. Gratuit pour les moins de 18 ans, navette gratuite sur inscription pour les adhérents au Centre socioculturel. Renseignements au 04 75 30 26 60. Ou sur le site internet www.ville-saintagreve.fr. Fête de la Saint-Michel, samedi 26 septembre, organisée par Orance Sambiance, avec un atelier vente d'une activité de string art, buvette et snacking sur place, à 20h retraite au flambeau, à 20h30 feu d'artifice, et à 21h concert avec les Calabères. La Mastroc présente la programmation de rentrée de la source, concerts et guinguettes à Desagnes, ouverts à tous les vendredis et samedis dès 17h. Vendredi 25 septembre à 20h30, concert exceptionnel, Mélis Mel, chanson alternative et engagée. Ce n'est pas un hasard si son cinquième album s'intitule Olympe, hommage à une militante, une femme qui ne s'est jamais résignée. Programmation, tarifs, infos et réservations sur la page www.bar-lasource.fr. Roche-Paul organise son vide-grenier dimanche 4 octobre. Les exposants sont attendus à partir de 7h avec un café qui leur sera offert à l'arrivée. Le tarif est de 1€ le mètre linéaire. Les emplacements sont sur le parking de la salle multi-activité. Une situation de repli est envisagée. Pour les réservations, n'hésitez pas à contacter le 06 79 46 37 24.

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1: Il est 13h.
2: Bonjour à tous, à la une de l'actualité. Une station-service sur 5 est en rupture d'au moins un carburant en France. En cause notamment la ruée des automobilistes à la pompe par crainte de nouvelles hausses. Le gazole atteint désormais 2,42€ le litre en moyenne, soit une augmentation de plus de 10 centimes en une semaine. Et les pêcheurs bloquent le port de Cannes depuis ce matin. Les liaisons vers les îles de Lérins sont interrompues. Ils réclament notamment un prix fixe pour le gazole et un allègement des démarches administratives. Pendant ce temps, deux réunions sont prévues ce lundi à Matignon pour répondre à la crise des carburants. Le gouvernement envisage de nouvelles aides pour les gros rouleurs, mais exclut toute baisse des taxes. Les Pyrénées-Orientales, l'Aude et le Gard sont placés en vigilance rouge pour le risque d'incendie. 5 autres départements sont en orange, l'Hérault, les Bouches-du-Rhône, le Vaucluse, la Drôme et l'Ardèche. Une amélioration est attendue dès demain. Les tarifs des mutuelles et des assurances santé devraient encore augmenter en 2027. Selon une étude publiée ce lundi, la hausse médiane atteindrait 8% pour les contrats individuels, des augmentations plus importantes que cette année, liées notamment à la baisse des remboursements de la Sécurité sociale. Le parti de Vladimir Poutine remporte les élections législatives en Russie selon les résultats partiels. Le parti Russie Unie recueille 57,5% des voix, un scrutin marqué par l'exclusion de l'opposition et l'interdiction des partis opposés à la guerre en Ukraine. L'Union européenne dénonce un climat de répression systématique. Lire, c'est bon pour la santé. Une nouvelle étude britannique associe la lecture à moins de stress, davantage d'empathie et, chez les plus âgés, un risque réduit de déclin cognitif. Des bénéfices qui apparaissent dès l'enfance. Julie Pierret.
3: Oui, parce que chez les enfants, lire régulièrement est associé à une meilleure attention, une meilleure mémoire et de meilleurs résultats à l'école. Les chercheurs observent aussi moins de problèmes de santé mentale et davantage d'interactions sociales. À l'âge adulte, la lecture est liée à une réduction du stress et à un meilleur bien-être. Certains travaux cités montrent même que 6 minutes de lecture pourraient suffire à faire baisser nettement ce niveau de stress. Et les effets pourraient se prolonger avec l'âge. Chez les seniors, par exemple, les activités qui stimulent le cerveau comme la lecture sont associés à un ralentissement du déclin cognitif et un risque moindre de démence.
2: Merci Julie. Enfin, le prix Roman Fnac 2026 a été décerné à l'écrivain canado-haïtien Tellyson Aurélien pour son premier roman « C'était ça ou mourir ». Déjà un succès en librairie, il figure également dans les sections des prix Goncourt, Médicis et Femina. Voilà pour l'actualité. Bon après-midi à tous.
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1: Dans le cadre de ses actions en faveur de la parentalité, la communauté de communes Valérieux propose une ludothèque itinérante sur les communes de Mariac, Saint-Michel-d'Aurance, Belle-Sante, Saint-Martin-de-Valamas et le Cheylard de septembre à décembre. Bébés, enfants, ados, parents et grands-parents, venez jouer en famille. Toutes les infos pratiques sur le site de la communauté de communes Valérieux, www.valérieux.fr. Le prochain conseil municipal de Saint-Agrève aura lieu le jeudi 24 septembre à 20h30 dans la salle du conseil au premier étage de la mairie de Saint-Agrève. L'ordre du jour sera communiqué via Iliwap et affiché en mairie environ une semaine avant la date du conseil. Le conseil municipal du Cheylard se réunira en séance publique lundi 21 septembre à 19h30 en mairie à la salle du conseil municipal. À l'ordre du jour, approbation du procès-verbal de la séance du 25 juin, finances, ressources humaines, questions diverses et communication de Monsieur le maire. Dimanche 27 septembre, à 17h à la salle polyvalente de Saint-Martin-de-Valamas, l'Assoce Active vous propose la projection du film de Vincent Verzat, Le vivant qui se défend. Le youtubeur de la chaîne Partager c'est sympa nous invite à le suivre et à ouvrir les yeux sur le monde qui nous entoure entre lutte écologique et observation des animaux. Un documentaire émouvant et partisan via un parcours singulier. La projection sera suivie d'une discussion avec un intervenant de la Confédération paysanne. Entrée 6 euros.
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La communauté de communes Valérieux recherche un fabricant de souvenirs d'enfance pour le centre de loisirs du Chélard. Vous avez le BAFA. Postulez vite, le poste d'adjoint d'animation est à pourvoir immédiatement. Toutes les infos sur le site www.valerieux.fr/onrecrute.

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1: Pour la 5e fois consécutive, le département de l'Ardèche reconduit le dispositif bonus collégien, une aide financière destinée à encourager la pratique sportive et culturelle des jeunes ardéchois, tout en soutenant le pouvoir d'achat des familles et l'activité des associations du territoire. Ce bonus peut aller jusqu'à 60 euros. Afin de connaître les démarches et les modalités, connectez-vous sur le site www.ardèche.fr. Samedi 3 octobre, la ville du Cheylard proposera la 17e édition du Salon du Goût à la Chapelle. Au programme, vente, dégustation, conférences, table ronde autour des plantes gastronomiques et gustatives. Les amateurs de pâtisserie sont invités à participer au concours de tartes gourmandes. Inscription en mairie du Cheylard jusqu'au 23 septembre au 04 75 29 07 10. Fête de la Saint-Michel, samedi 26 septembre, organisée par Orance Sambiance, avec un atelier vente d'une activité de string art, buvette et snacking sur place, à 20h retraite au flambeau, à 20h30 feu d'artifice et à 21h concert avec les Calabères. Le Centre socioculturel de Saint-Agrève propose une animation en deux temps. Apprenons à différencier les champignons à Saint-Agrève. Vous serez accompagné par un habitant passionné par les champignons et un pharmacien mycologue. Première animation, dimanche 27 septembre, avec une balade cueillette à compter de 14h au départ de la salle polyvalente de Saint-Agrève jusqu'à 16h30. Sortie ouverte à tous. Promenade à travers les bois et ramassage de champignons. Puis, dans un deuxième temps, rendez-vous à 17h à la salle polyvalente de Saint-Agrève pour échanger autour des champignons sortis des paniers. Chacun pourra exposer ses spécimens et découvrir ainsi les espèces comestibles et toxiques. Les deux temps d'animation sont gratuits et ouverts à tous. Inscription et renseignements auprès de l'Office de tourisme 04 75 64 80 97. Reprise des cours de l'association Libertempo au Cheylard à la salle de danse du 4 rue du Couvent et propose pour tout public des cours d'assouplissement et abdominaux autrement selon la méthode du docteur Gasquet. Les lundis de 18h15 à 19h30 et les jeudis de 10h15 à 11h30 à partir du 28 septembre. Cette technique permet de renforcer les bons abdominaux, de travailler la souplesse et est destinée aux personnes de tout niveau, adultes ou adolescents, souhaitant se maintenir en forme. Inscription directement au cours ou par téléphone au 06 99 52 14 37.

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1: Il est 14h.
2: Bonjour à tous, c'est la une de l'actualité. Les grandes crises internationales au centre des discussions à l'ONU dès demain. Les dirigeants du monde entier se retrouvent à New York pour l'Assemblée générale des Nations unies. Au programme, la guerre en Ukraine, les tensions au Moyen-Orient, la hausse des prix des carburants, mais aussi le climat et l'intelligence artificielle. Emmanuel Macron doit prononcer son discours mardi après-midi après Donald Trump. Une station-service sur cinq en rupture d'au moins un carburant en France. Près de 2000 stations seraient concernées ce lundi. En cause, la ruée des automobilistes à la pompe par crainte de nouvelles hausses. Le gazole atteint désormais 2,42€ le litre en moyenne. C'est une augmentation de plus de 10 centimes en une semaine. Google condamné à plus de 400 millions d'euros d'amende en Europe. Le géant américain est sanctionné pour avoir enfreint les règles sur la protection des données de géolocalisation de ses utilisateurs entre 2018 et 2020. Ces informations pourraient notamment servir à cibler des publicités à leur insu. Google affirme avoir depuis modifié ses pratiques. Les Pyrénées-Orientales, l'Aude et le Gard sont placés en vigilance rouge pour le risque d'incendie. Cinq autres départements sont en orange, l'Hérault, les Bouches-du-Rhône, le Vaucluse, la Drôme et l'Ardèche. En cause, des températures pouvant atteindre 35 degrés, un vent soutenu et une très faible humidité. Une amélioration est attendue à partir de demain. En parallèle, jeter un mégot par la fenêtre de sa voiture pourrait coûter beaucoup plus cher en période de risque d'incendie. Un sénateur compte en faire un délit, puni jusqu'à un an de prison et 15 000 euros d'amende. Aujourd'hui, ce geste est sanctionné par une amende de 135€. Des PV, oui, mais il faut aussi une prise de conscience des fumeurs et des industries.
3: Pour faire simple, c'est important de prendre conscience que les produits du tabac et aussi les produits de vapotage ont des conséquences dramatiques pour l'environnement, qu'il faut responsabiliser les fumeurs par rapport à ces risques, souvent qu'ils méconnaissent. Il y a une responsabilité aussi des fabricants qui ont toujours eu comme stratégie pour développer leurs ventes de banaliser complètement la consommation de ces produits et de toujours s'opposer aussi à toutes les dispositions qui pouvaient réduire le caractère incendiaire de leurs produits. Il faut aussi garder à l'esprit qu'ils ont cette responsabilité majeure, ce qui n'empêche pas effectivement qu'il faille insister sur cette dimension dramatique de l'impact environnemental de ces produits.
2: Voilà des propos recueillis par Mylène Desmacs. Un mot de sport, les frères Lebrun restent dans le top 10 mondial du tennis de table. Félix conserve sa deuxième place et Alexis reste 9e au lendemain de sa défaite en finale du tournoi d'Astana. Et chez les femmes, Jiana Nguyen devient la nouvelle numéro 1 française. Fin de ce flash, excellent après-midi à tous.
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7: Bonjour à vous qui nous écoutez. Du 18 au 22 juillet 2026 se tenait la semaine estivale organisée par Calenduline à École en Bauges. C'est dans ce cadre que s'est tenue samedi 18 juillet la conférence d'Olivier Amand, chercheur en biologie végétale sur la robustesse du vivant. Une soirée à laquelle était présente la lanterne qui rugit. Merci à Javier pour la prise de son, à l'association Calenduline, ainsi qu'à Olivier Amand pour l'autorisation de la retransmission de cette conférence.
8: Merci d'être là, c'est un vrai plaisir. Allez, bon, je vais démarrer avec cette photo, vous voyez, qui est pas terrible. J'aime bien justement commencer avec une photo qui est pas terrible en fait. Ouais, c'est une photo de bord de mer, hein, mais qui est un peu banale, pas très sexy à vrai dire. Mais ce qui m'intéresse surtout dans cette photo, c'est que ça illustre ce qu'on a en tête quand on fait des projets. En fait, on pense que la mer est d'huile. Alors, on sait qu'il y a des vagues. Il y a des petites vagues. Il y a même un peu de sécurité, vous voyez, des bouées, tout ça. Là. On sait qu'il peut y avoir des trucs, quoi. Mais bon, grosso modo, on pense que demain sera comme aujourd'hui, quand on fait un projet. Sauf que dans cette ville, alors vous n'avez certainement pas reconnu, parce qu'il n'y a vraiment rien qui peut la faire reconnaître, cette ville, c'est Valence, en Espagne, et donc du jour au lendemain, il peut se passer ça. Donc ça, c'était en 2024, octobre 2024, 400 litres d'eau par mètre carré en quelques heures, ça fait des gros dégâts. Et ça, c'est vraiment du jour au lendemain. Alors ça illustre, donc ça c'est un cas qu'on peut penser comme étant exceptionnel, sauf que c'est ça le problème, ce n'est plus exceptionnel. Nous sommes en train de quitter le monde de la continuité pour entrer dans le monde des ruptures. Donc ça tangue de plus en plus. Donc il y a plein de mots pour dire ça, hein. Polycrise, permacrise, monde VUCA, monde banni, enfin je sais pas, vous avez certainement dû voir ces acronymes là pour dire un monde qui devient de plus en plus variable, imprévisible, instable, incertain. Alors moi j'utilise un autre mot qui à mon avis est, enfin c'est pas incompatible, hein. On rentre dans un monde plus fluctuant, mais il y a aussi la cause avec. Alors cette expression, c'est le burn-out planétaire. Nous sommes en burn-out. C'est-à-dire qu'en fait, si, alors vous savez bien, il y a une épidémie de burn-out des humains. Alors en France, hein, quand même, il faut le dire, hein, en 2024, des sondages, hein, c'est des sondages, mais 10% de la population active déclarait un burn-out ou une dégradation sévère de sa santé mentale, donc au travail. Hein, 10%. Donc vous voyez, au bout de 10 ans, tout le monde aura fait son burn-out, hein, si on veut être un peu simpliste. Donc c'est quand même une vraie épidémie. Mais il y a aussi une épidémie de burn-out des services publics. Les hôpitaux, par exemple, hein, voilà, entre autres, et une épidémie de burn-out. Alors, il y en a plein. Il y a le burn-out du droit international aussi. Alors, Trump nous aide beaucoup à le voir, celui-là. Là, ça plante vraiment. Mais il y a aussi le burn-out des écosystèmes. Alors, pourquoi je vous parle de burn-out? Parce que c'est l'épuisement, hein, le burn-out, pour le dire simplement. Alors, en fait, il y a une boucle. Donc, désolé pour la diapo qui est un petit peu aride, surtout pour ceux qui sont un peu loin. Mais je vous la déplie un peu simplement. Donc, on peut démarrer ici, là, à gauche, là. Donc, chaque fois qu'il y a une crise, quelque part, hein, chaque fois qu'il y a une fluctuation, chaque fois qu'il y a une rupture, ça appelle le besoin de sécurité. Et ça, c'est un besoin naturel, c'est un besoin humain primaire, c'est comme le besoin de respirer, c'est comme le besoin de s'alimenter. On a besoin d'être en sécurité. Personne ne va vous lancer la pierre parce que vous dites que vous avez besoin d'être en sécurité. Un enfant a besoin d'être en sécurité pour se développer. Donc là, il n'y a pas de problème. Le problème, il vient juste après, c'est qu'on transforme le besoin de sécurité en besoin de contrôle. Ça, c'est bizarre. Et c'est là qu'il faut réaliser le côté bizarre de la chose. C'est-à-dire qu'en fait, on ne fait pas tellement de différence entre la sécurité et le contrôle. Alors, c'est un « on » un peu diffus. Hein. C'est les gouvernants, mais c'est nous aussi. Hein. Enfin, finalement, on l'a un peu intégré, cette idée-là. Hein. Donc, alors, je vous donne un exemple, juste pour illustrer le fait que ce n'est pas aussi simple que ça, que c'est quand même très différent, le contrôle et la sécurité. Oui, par exemple, si dans un an, on est dans un État fasciste, imaginons, hein, y aurait beaucoup de contrôle. Est-ce que vous seriez en sécurité ? Oui, c'est une dictature, hein, y a beaucoup de contrôle, on n'est pas vraiment en sécurité. Téhéran, c'est une ville comme dans beaucoup de villes où on a mis des caméras de vidéosurveillance, alors qu'on appelle maintenant caméras de vidéoprotection. Glissement sémantique assez problématique quand même. Et donc on met des caméras, ça c'est du contrôle soi-disant au service de la sécurité, sauf que quand le Mossad israélien hack les caméras de Téhéran, ça met le régime iranien en insécurité. En fait, le contrôle, c'est souvent la faille de sécurité. C'est le point d'entrée. Oui, enfin, je vais pas trop insister, mais si jamais vous êtes fait arnaquer par un faux banquier, la double authentification le rend plus crédible. Oui, en fait, vous baissez votre vigilance parce qu'il y a plus de contrôle. Donc, en fait, c'est vraiment un grand classique. Alors, bon, sauf qu'on y va, hein, dans le contrôle, on est vraiment dans le monde du tout contrôle. Et ben, comment on fait pour contrôler plus? Et ben, on augmente les performances. Oui. Alors, si je reprends ma caméra de vidéosurveillance, on va mettre de l'IA dedans. Donc c'est le crédit social en Chine. C'est plus efficace, plus efficient. Enfin, faut bien que je définisse la performance, parce que je vais quand même pas mal en parler. La performance, hein, je prends la définition du contrôleur de gestion. Contrôleur de gestion, oui, c'est, on est dans le contrôle. Et donc la définition du contrôleur de gestion, de la performance, c'est la somme de l'efficacité et de l'efficience. Efficacité, atteindre son objectif. Efficience, avec le moins de moyens possible. Donc quand on est performant, on atteint son objectif avec le moins de moyens possible. Ouais, c'est la cible. Hein. Donc ouais, l'IA dans une caméra de vidéosurveillance, c'est plus efficace, c'est plus efficient. Bon, sauf que quand on augmente les performances, on épuise toujours les ressources. Toujours. Mais c'est pas une question, hein, ça c'est une observation. Le sprinter qui fait sa performance épuise ses ressources. Si vous avez déjà vu une interview après quelqu'un qui a fait un sprint de 10 secondes, hein, on sent bien qu'il n'y a plus beaucoup de glucose dans le cerveau. Hein. Ça commence à être compliqué. Il a épuisé ses ressources. Hein. Ça 10 secondes en suffit. Hein. Mais ouais, il n'y a plus grand-chose qui tourne. Hein. C'est normal, il a épuisé ses ressources. Quand on épuise les ressources, vous voyez le problème, hein, c'est qu'on prépare la crise suivante. Voilà. Donc c'est ça le problème. C'est qu'en fait, c'est la boucle. C'est ce qu'on appelle le piège de la performance. Chaque fois qu'il y a une crise, on augmente la performance. Chaque fois qu'on augmente la performance, on prépare la crise suivante. Et donc ça, c'est un piège vraiment infernal. C'est ce que les systémiciens appellent le « efficiency trap », le piège de la performance, parce que c'est ça, c'est vraiment ça. Donc c'est un peu le hamster qui tourne dans sa roue. Et donc ça génère un burn-out, et un burn-out planétaire. général. Alors donc, je vais pas insister sur les différents types de burn-out, juste sur celui qui peut nous occuper ces temps-ci, là, c'est le burn-out des écosystèmes. Donc bon, si vous êtes là, c'est que vous êtes au courant, hein, donc je n'ai pas trop besoin d'insister, mais voilà, il y a les ressources, le climat, la biodiversité et les pollutions. C'est les quatre sujets socio-écologiques qui vont nous occuper pendant quelques années encore. Alors, je ne vais pas vous faire un constat parce que vous êtes déjà au courant. Peut-être juste des petits points rapides. Le premier point, c'est que... Enfin, si vous voulez, c'est un peu une mise à jour. Le premier point, c'est que très souvent, encore aujourd'hui, on utilise les mots des années 80 pour présenter ces problèmes-là. Donc, en fait, moi, ce que je vous invite à faire, c'est de... faites attention aux mots que vous utilisez, que nous utilisons. Parce que très souvent, on va juste par habitude réemployer les mots des années 80, sauf qu'en fait, le monde a beaucoup changé depuis les années 80 et c'est plus du tout les mêmes questions. Donc, par exemple, on va parler encore de réchauffement climatique, ce qui n'est pas faux, hein, le climat se réchauffe, mais quand on parle de réchauffement climatique, on met l'accent sur la moyenne. Le réchauffement climatique, c'est un monde prévisible, où ça augmente de 0,1 degré tous les 5 ans, quelque chose comme ça. Alors que ce qui va nous occuper, c'est le méga-feu, la méga-inondation, la gelée tardive, ce n'est pas la moyenne qui nous intéresse, c'est l'écart-type, c'est les variations, c'est l'événement aberrant. Donc je vous invite plutôt à parler de dérèglement climatique. Si vous parlez de dérèglement climatique, vous ne mettez pas du tout la lumière au même endroit. Mais c'est toujours du réchauffement climatique, mais sauf qu'on va plutôt regarder les valeurs aberrantes, les événements un peu extrêmes, quoi. Et voyez comme c'est important, parce que si vous parlez de réchauffement climatique, si vous êtes en bord de mer, tous les 10 ans, vous allez monter votre digue un petit peu, parce que le monde est prévisible. Si vous parlez de dérèglement climatique, si vous êtes en bord de mer, vous faites tout, dès aujourd'hui un habitat amphibie. Ouais, ça n'a rien à voir, hein. C'est pas du tout les mêmes solutions, hein. Vous voyez, quand vous construisez sur la moyenne ou si vous construisez sur l'écart-type, c'est pas du tout les mêmes solutions, hein. Donc voilà, dérèglement climatique. Une autre expression qu'on peut mettre à la poubelle, hein, c'est érosion de la biodiversité. Alors ça, celle-là quand même, là faut vraiment la mettre à la poubelle, hein. Érosion de la biodiversité, alors toujours pareil, hein. Un petit ordre de grandeur pour avoir les idées claires. En 50 ans, on a perdu 70% des animaux vertébrés en masse sur les continents. 70% en 50 ans. Alors, ce n'est pas une érosion. Ou alors, il faut requalifier ce que c'est que l'érosion. Hein. Ce n'est pas une érosion. En 30 ans, on a perdu 80% des insectes volants en Europe. 80% en 30 ans, oui. Donc, si on doit faire une comparaison, hein, la disparition des dinosaures, hein, après la météorite, hein, c'était 33 000 ans. Il a fallu 33 000 ans pour que les dinosaures disparaissent. Donc, nous, ce qu'on fait aux insectes ou aux animaux vertébrés, c'est 1000 fois plus rapide. Donc c'est, alors je préfère de très loin ce que dit Aurélien Barraud, hein, d'ailleurs qui n'est pas très loin d'ici, Aurélien qui dit c'est la première grande extermination. C'est brutal, hein. C'est brutal, mais au moins ça dit les choses. Vous voyez, ça met tout de suite la lumière là où il faut, quoi. Si on est en train d'exterminer le vivant, vous voyez, nous aussi on est des vivants, hein, donc est-ce qu'on veut s'auto-exterminer? Voilà, donc c'est les mots, quoi. En fait, si vous ne qualifiez pas le monde, vous ne l'habitez pas. Et oui, ça coûte rien, hein, ça c'est Hannah Arendt, hein. Le mot juste, c'est de l'action. Si on ne fait pas attention aux mots qu'on emploie, on habite encore dans les années 80 et ça ne marche plus, quoi. Enfin, on n'est plus dans ce monde-là, quoi. On a changé de monde. Donc ça, c'est le premier point, les mots. Et le deuxième point, c'est une fois qu'on a des mots, on va faire des phrases. Voilà. Donc vous voyez, c'est un moment culturel. En fait, de nouveau, hein, ça ne coûte pas très cher. On va articuler les mots entre eux. Donc c'est surtout articuler les problèmes entre eux. Dans notre monde-là, hein, qui est un peu dans l'efficacité et l'efficience, on a tendance à plutôt penser en silos. Parce que c'est plus performant d'isoler les problèmes, hein, de les résoudre les uns derrière les autres. Sauf que le problème, là, c'est que très souvent, on va mettre le climat en premier. Enfin, si vous écoutez les émissions de télé, de radio ou sur Internet, le climat, vraiment, emporte la mise, hein, si on veut. Hein. Alors, c'est pas pour dire qu'il n'y a pas de problème climatique, hein, je ne suis pas un négationniste du climat, très clairement. Alors aussi, il y a un autre mot qu'il faut mettre à la poubelle, hein, c'est climato-sceptique. Oui, c'est du fait scientifique établi, donc on est négationniste du climat ou on l'est pas. Donc je suis pas négationniste du climat, il y a un vrai problème pour le climat, il y a un vrai problème de CO2 aussi, hein. Mais si on commence par le climat, c'est guérir le symptôme. Et oui, le problème, c'est que c'est comme prendre de l'aspirine quand on a un cancer, quoi. Hein. Ça soulage, donc ça peut aider, hein, mais ça peut aussi endormir, en plus. C'est qu'on voit pas qu'on a un problème. Donc, voilà, en fait, il faut prendre un peu de recul, et si je dois vous le dire avec une phrase un peu brutale là aussi, hein, quand je parle de burn-out des écosystèmes, si on le déplie, hein, ça veut dire que notre performance fait une guerre à la vie. Voilà, tout simplement. On est en train de dézinguer le vivant sur Terre. Donc si on veut tout inverser, faut peut-être plutôt commencer par ça, par la biodiversité, par le vivant. C'est presque aussi trivial que ça. C'est que si on dézingue le vivant, il faut arrêter de dézinguer le vivant. Et alors, ce qui est incroyable, c'est que quand on commence à penser comme ça, quand on donne la priorité à la biodiversité, quand on donne la priorité au vivant, il y a des effets systémiques qui émergent. C'est que, en fait, quand vous commencez par le climat, très souvent, ça aggrave les trois autres problèmes. Vous voyez, la batterie au lithium, par exemple, alors qu'il y a certainement plein de vertus, mais généraliser la batterie au lithium, ça aggrave la pénurie de ressources, ça aggrave l'effondrement de la biodiversité, ça aggrave les pollutions globales. Vous voyez, le projet Émilie dans l'Allier, là, par exemple, c'est un projet qu'il ne faut surtout pas faire. Enfin, ça n'a vraiment plus aucun sens. En plus, au moment où on est en train de basculer de la batterie au lithium à la batterie au sodium. Donc même d'un point de vue économique, ça n'a vraiment plus aucun sens. Bon, donc en fait, quand on commence par le climat, très souvent, ça aggrave les trois autres sujets. Si vous commencez par la biodiversité, en général, ça améliore les trois autres sujets. En général, c'est jamais, il faut nuancer, mais quand même. Par exemple, si on bascule de l'agriculture intensive à l'agroécologie, donc pensez les agrosystèmes comme des écosystèmes avec beaucoup de biodiversité, ce qui se passe, c'est déjà vous avez de la biodiversité dans votre territoire, évidemment, mais quand vous faites ça, vous allez stimuler la microflore, la microfaune des sols, et donc vous allez dépolluer les territoires. Bon, on ne va pas dépolluer les sols pleins de PFAS avec des colonnes chimiques, c'est pas possible, il y a trop de sols à dépolluer. Donc ça peut se faire que par le vivant, ça. Donc c'est évidemment qu'il va falloir soutenir la biodiversité partout dans les territoires, dépolluer l'eau, etc. Ça passe par la biodiversité, donc par l'agroécologie, parce que c'est des très grandes surfaces qu'on peut faire. Si on fait ça, il y aura aussi beaucoup plus de biomasse dans les sols. Si on met plus de biomasse dans les sols, c'est tout ce carbone qui est dans l'atmosphère, là, tout ce CO2 qui retourne dans le sol. Là, je vous invite à lire un bouquin de Pierre Gilbert qui s'appelle « Nouvelles du géomimétisme ». C'est des centaines de solutions basées sur la biodiversité pour résoudre le problème du climat. Il y en a vraiment, mais plein, et qui sont toutes disponibles. C'est pas besoin de faire de la recherche et développement. C'est disponible aujourd'hui, On peut le faire tout de suite. Donc là, on commence à indirectement résoudre le problème climatique. Enfin, c'est une des façons de faire. Il y en a d'autres, mais celle-là, faut pas la rater. Et puis le troisième point sur la pénurie de ressources. Vous voyez, en fait, et là, vraiment, faut. Le problème, c'est qu'on a plein de pénuries de ressources. Alors, de bois, d'eau, mais aussi de métaux, de terres rares, de cobalt, tout ce que vous voulez, tout ça, ça commence à venir. Donc on voit bien que c'est une limite, même à nos vies, on va dire, connectées les uns les autres. Donc comment on fait avec ce mandat? Si vous faites de l'agroécologie et même de l'agroforesterie, c'est-à-dire mettre des arbres au-dessus des cultures, et donc ça, il faut juste réaliser qu'aujourd'hui, ça nous paraît un petit peu bizarre de mettre des arbres au-dessus d'un champ de blé. En fait, si on réfléchit deux secondes, ce qui est bizarre, c'est le champ de blé sans arbres. C'est juste que nous, depuis des milliers d'années, nous avons copié le modèle agricole du croissant fertile syrien. C'est une erreur. C'est un ratage. On s'est planté. Mais une fois qu'on a compris qu'on a fait une erreur, on change. Vous voyez, c'est incroyable qu'on ait attendu des milliers d'années pour ne pas corriger ça. C'est qu'en fait, l'Europe, c'est une forêt. Quand Jules César arrive en Gaule, il dit la chevelue. Parce qu'il y a plein d'arbres partout, Il n'y a que l'Espagne, grosso modo, où il y a moins de forêts. Mais le reste de l'Europe, c'est des forêts. Donc évidemment que la révolution agricole, ça aurait dû être de l'agroforesterie dès le départ. Le Japon, la révolution agricole au Japon, c'est il y a 2500 ans, c'est de l'agroforesterie. Ils mettent des châtaigniers directement au-dessus des cultures. Donc nous, en fait, on a pas pris ça. On a copié le croissant fertilicien, qui est une erreur. Donc si maintenant on remet des arbres au-dessus des cultures, on protège les intempéries, on maintient l'hygrométrie, on stimule les symbioses, tout ça, c'est extrêmement positif. Et en plus, on produit beaucoup plus de biomasse par mètre carré, mais vraiment beaucoup plus. Donc qu'est-ce qu'on fait de toute cette biomasse? Cette biomasse, d'abord, elle nourrit les écosystèmes, parce qu'il faut bien que ça tourne, tout ça. Le reliquat, c'est les aliments pour les humains. Et le reliquat du reliquat, c'est de la biomasse qu'on peut utiliser pour faire des biomatériaux biodégradables, compostables, qui remplacent le pétrole et les métaux et les terres rares. Si on est sérieux sur l'économie circulaire, la seule économie circulaire qui tient, c'est la bioéconomie circulaire, basée sur du carbone. C'est ça qui est fou, c'est qu'on entend beaucoup l'expression « décarboner l'économie ». Ça, c'est une mauvaise traduction de l'anglais. « Decarbonize ».« Decarbonize », c'est « décombustionner l'économie ». On aurait dû dire « décombustionner l'économie », arrêter de brûler du carbone. Donc en fait, si on réfléchit bien, il faut plutôt recarboner l'économie. Oui, je ne sais pas que vous me suivez toujours. C'est qu'on décombustionne l'économie, donc on arrête de brûler du bois, du charbon, du pétrole, des biocarburants, tout ça on réduit massivement parce que ça émet du CO2. Mais par contre, on remplace le pétrole, tous les plastiques, etc., par des matériaux biosourcés, biodégradables, compostables. Il faut que nos objets nourrissent les écosystèmes. Et ça commence à venir. Hein. Un exemple célèbre, c'est Michelin qui veut lancer le pneu comestible. Alors, vous aurez compris que ce n'est pas par nous, hein, c'est par les bactéries et par les champignons quand même. Hein, mais en fait, c'est un retour aux sources, parce que le premier pneu de Michelin, c'était fait avec de l'EVA, hein, il était comestible, hein, le premier pneu. Hein. Enfin, bon, donc, il y a plein de choses, hein, avec du lin, avec du chanvre, on peut faire plein de choses, hein, des isolants, on peut faire la plupart de nos plastiques à base de champignons. Et c'est des plastiques biodégradables, compostables, de façon industrielle, mais ils sont compostables. Ce qui est incroyable, c'est qu'aujourd'hui, on produit encore des plastiques dont on sait que ce sera l'amiante de demain. Tout le plastique qu'on produit finira dans notre sang. Il faut quand même le savoir, ça. Donc c'est incroyable qu'aujourd'hui encore, on produise du plastique à base de pétrole fossile. On sait faire du plastique biodégradable, compostable. Comment ça se fait que ce soit encore là ? Ouais, donc ça, c'est le monde du futur. Ouais, donc tout ça, vous voyez, on a commencé par le vivant et on a ouvert vraiment les vannes, hein, quand même, hein, sur les imaginaires. Quoi. Donc les mots, le premier point. Le deuxième point, les phrases articulées. Vous voyez, là, j'ai fait une phrase. Je commence par le vivant, je résous le problème du climat. C'est que, c'est pas je d'ailleurs, c'est nous, hein, c'est collectif évidemment. Hein, si on commence par la biodiversité, sujet, verbe, complément, vous voyez, le sujet c'est le vivant, le résultat c'est on résout le climat. Si on commence par le climat, on a des chances de désinguer le vivant encore plus vite. Quoi. C'est un peu ça le problème. Et puis le troisième point, c'est ce monde fluctuant. Alors j'utilise le mot fluctuant qui comme ça peut paraître un peu doux. En fait, fluctuant, hein, ça veut dire variable et imprévisible. Donc en fait, ce mot-là, il est peut-être pareil doux comme ça, mais en fait, il n'est pas du tout doux. Hein. Ça dit vraiment l'écart-type, les signes noirs, les valeurs aberrantes, les valeurs extrêmes, tout ça, hein, tout ce qui peut nous arriver du jour au lendemain. Et donc, une fois qu'on a compris ça, hein, et donc ça, enfin, c'est, faut pas rater ça dans les rapports scientifiques. Hein, c'est ce qui vient en premier. C'est oui, ok, le climat se réchauffe, mais ce qui vient en premier, c'est les valeurs aberrantes. Si vous lisez le GIEC, l'IPBES, l'UCN, mais aussi l'OCDE, l'OTAN, Davos, tout ça, ça vient en premier. Si on rentre dans un monde qui est plus imprévisible. Donc, faut prendre au sérieux, on va endosser le fait scientifique. Et donc, si c'est ce que disent tous les scientifiques, eh ben, on va se poser cette question-là. Comment habiter le monde fluctuant ? Et j'insiste, parce que cette question, elle est révolutionnaire. Et je pèse mes mots, c'est révolutionnaire. Parce qu'en fait, quand on réfléchit bien, ça fait des décennies qu'on a tout construit sur l'idéologie du monde stable. Donc voilà, il faut sortir de l'idéologie du monde stable. Donc comment on fait pour habiter le monde fluctuant ? Alors ça c'est la partie flippante, cette question-là, parce que ce que je suis en train de vous dire, hein, c'est comme on est dans un bateau, dans la tempête, hein, c'est déjà la tempête, et la tempête va augmenter en intensité et en fréquence. Donc ça c'est la partie flippante, mais par contre ce qui est très rassurant, c'est ce chêne-là. Ce chêne, vous voyez, les arbres, les êtres vivants en général, ils sont là depuis des millions d'années sur Terre, et manifestement, ils arrivent à vivre avec les fluctuations. Donc c'est possible, on peut être terrestre et vivre avec les fluctuations. Plutôt dérailler de cette idéologie du monde stable. Et qu'est-ce qui se passe quand on déraille, quoi ? Qu'est-ce qu'on voit quand on est comme les êtres vivants, qu'on vit avec les fluctuations ? Qu'est-ce que ça veut dire ? En fait, ça tient en un mot. Comment habiter le monde fluctuant ? Tout simplement, pour habiter le monde fluctuant, il faut être robuste. Voilà, robuste. Alors c'est quoi un système robuste ? Un système robuste, c'est un système qui est stable et viable dans les fluctuations. Alors j'ai pris l'exemple du chêne parce que c'est l'exemple canonique de la robustesse. C'est en latin, le chêne, c'est quercus robur. Quercus robur, robur, ça veut dire robuste, hein, c'est ça. Hein. Donc l'exemple canonique de la robustesse, c'est un arbre, le chêne. Parce que si vous regardez bien un chêne, il est stable dans le vent, hein, alors jusqu'à un certain seuil, hein, tout le monde a Jean de La Fontaine en tête, hein, mais le chêne, il est robuste, hein, comme le roseau, hein, c'est juste que voilà, c'est d'autres échelles de temps, mais il est robuste aussi. Donc il est stable dans le vent, mais il est aussi viable. C'est-à-dire qu'il est capable de résister à des sécheresses, à des gelées. Enfin, imaginez, hein, si vous étiez un chêne, la vie quand même, hein, c'est compliqué. Hein. Et en été, vous tapez la canicule, et puis six mois plus tard, c'est le gel, quoi. Donc oui, l'espace de viabilité, il est quand même très très grand. Donc voilà, les êtres vivants sont plutôt robustes, parce qu'ils vivent dans les fluctuations, depuis des millions d'années. Et à vrai dire, quand on réfléchit bien, l'évolution darwinienne, la sélection darwinienne, c'est plutôt la sélection des robustes. Les êtres vivants qui ne sont pas robustes ne sont plus là pour en parler. Oui, tout simplement. Ils sont trop fragiles, hein, donc à la première fluctuation, ils dégagent, quoi. Alors, comment font-ils ? Parce que ça, en fait, c'est juste un mot. C'est pas, là, j'ai pas beaucoup avancé. Hein. Dans le monde fluctuant, il faut être robuste, par définition. Ouais, c'est ce qu'on met en face. Si vous êtes sur ce bateau dans la tempête, je peux vous garantir que vous espérez que le bateau est robuste. Et s'il n'est pas assez robuste, vous allez l'enrobuster. Ça, c'est sûr. Hein. Alors, ce qui est plus intéressant, c'est de voir comment font les êtres vivants pour être robustes. Et là, c'est génial parce qu'on a accès, on peut déplier, on peut aller chercher, disséquer le vivant et trouver les recettes de la robustesse du vivant. Et donc, ce qu'on voit, c'est dans le titre, hein, les êtres vivants sont robustes parce qu'ils ne sont pas performants. Au premier ordre, c'est qu'il n'y a pas zéro performance chez les êtres vivants, il y a des moments de performance chez les êtres vivants. Alors c'est là où il y a un petit faut faire un petit effort culturel, intellectuel pour se déprogrammer de tout ce qu'on nous a montré ou tout ce que vous avez vu dans des documentaires animaliers pendant des années où on vous a plutôt raconté la performance du vivant. Vous voyez l'exemple que je prends tout le temps, c'est la lionne qui chasse la gazelle, le guépard qui court à 110 km/h. Vous voyez, tout ça c'est des discours où on va plutôt mettre en avant des moments de performance dans le vivant. Mais imaginez si vous étiez un réalisateur documentaire dans la savane et vous faites votre documentaire sur les lions. Bah, vous voyez bien que le lion, il dort entre 16 et 20 heures tous les jours. Vous attendez, en fait, c'est très ennuyeux, quoi. Vous êtes là, mais il ne va pas se réveiller, ce lion, quoi. C'est ça qui se passe, en fait. Et il y a un moment, il y a une minute où il court super vite. Et là, voilà, vous filmez. Et qu'est-ce que vous allez présenter ensuite à tout le monde ? C'est 7 minutes de course. Et bien pourquoi vous n'avez pas montré 16 heures de sommeil ? Oui, c'est ça le biais en fait. Ça dit énormément de notre obsession pour la performance, ça ne dit rien du vivant. Le cœur humain, on peut présenter ça comme une pompe performante qui envoie du sang à haute pression, sauf que ce sang, il va aller dans l'artère qui vient juste après, qui s'appelle la crosse aortique. La crosse aortique, ça veut dire que c'est un coude. Donc envoyer du sang à haute pression dans un coude, bah c'est de la mauvaise plomberie. Mais c'est pas, non, ça c'est pas performant. Ouais, à la limite, les cœurs de poisson où le sang va dans une artère toute droite vers les branchies, là c'est plus performant à la limite. Hein. Mais nous, on se le trimballe tous, ça. Oui, tous et toutes. Hein. Ça c'est pas très performant. Bon, c'est robuste, ça tient le choc. Hein. Voilà. Bon, c'est pas génial, mais allez, good enough, quoi. Hein. Ah, c'est bon. Voilà, ça passe, quoi. Et donc, c'est ça en fait qui est un peu joyeux dans ce renouveau biologique là, c'est que maintenant qu'on a des approches un peu plus holistiques, intégratives, systémiques, quand on dissèque un réseau métabolique en entier, quand on dissèque un réseau physiologique en entier, un réseau de neurones en entier, qu'est-ce qu'on trouve ? En premier, inefficacité, hétérogénéité, incertitude, lenteur, redondance, incohérence, inachèvement, erreur, imprécision. C'est ça qu'on voit en premier. Et en fait, c'est une évidence. Une fois qu'on l'a vu, on ne fait pas machine arrière. Oui, si je reprends mon chêne, le chêne, regardez le nombre de feuilles qu'il y a sur un chêne. C'est très redondant, un chêne. Oui, le chêne optimisé, c'est une tige, une feuille. Alors là, on ne peut pas faire plus performant, efficace, efficient. C'est un panneau solaire, hein, grosso modo. Sauf que c'est très fragile. Parce que voilà, la feuille tombe, l'arbre, il meurt, hein, évidemment. Hein. Donc, mais tout est comme ça. Pas trop que je donne trop d'exemples, mais la performance, le rendement énergétique de la photosynthèse, 1%. 1%. Les plantes gâchent 99% de l'énergie solaire. Un panneau solaire, nous, c'est 20-30%. Ils sont noirs, les panneaux solaires. Les plantes, elles sont vertes, elles n'ont pas la bonne couleur. Enfin, vous voyez, tout est comme ça, en fait. C'est vraiment incroyable. Hein. C'est une fois qu'on l'a vu, après, on le voit partout. Hein. Alors, ça, c'est ce que nous disent les êtres humains. Alors, je vais quand même vous donner mon exemple que j'utilise tout le temps, mais qui est bien pratique parce qu'il permet de s'approprier ce compromis entre performance et robustesse. C'est l'histoire de la température corporelle. Donc vous savez qu'on est à 37 degrés, température de croisière, donc ça c'est, tout va bien, hein, 37 degrés, sauf que quand on mesure l'activité des enzymes de votre système immunitaire, ce qu'on va trouver c'est qu'à 37 degrés, alors ça tourne, hein, mais c'est pas extraordinaire. Oui, et d'ailleurs vous le savez bien parce qu'à 37 degrés, tout rentre. Les bactéries, les virus, tout rentre, hein, voilà, c'est open bar quoi, hein, à 37 degrés. Donc vous avez un système immunitaire qui n'est pas optimal, en fait il est sous-optimal. À 40 degrés, alors là, vous boostez la performance de vos enzymes. C'est la catalyse thermique. Hein, voilà, vous montez la performance de vos enzymes. Et là, à 40 degrés, alors là, vous avez vraiment un autre système immunitaire. Là, il est très performant. Et là, vous allez pouvoir décaniller le pathogène de passage sans trop de problèmes. Alors, ça peut être la fièvre, hein, ça peut être une inflammation, hein, ça peut être aussi plus local, mais c'est toujours pareil. Hein, ça en augmente la température. Et donc, en fait, là, vous avez dans votre corps le compromis entre performance et robustesse. C'est-à-dire que vous voyez bien que dans votre vie, vous allez passer l'essentiel de votre vie à 37 degrés, qui est le mode robuste. Vous en avez gardé sous le capot. Voilà. Et puis, vous allez passer quelques jours dans votre vie à 40 degrés. Mais c'est seulement quelques jours. Hein. Je vous invite à compter le nombre de jours. 40 degrés, donc ça, c'est quelques jours performants, donc fragiles. Et j'insiste sur le « donc ». Parce qu'à 40 degrés, faut pas se prendre une surinfection. Parce que là, vous n'avez plus beaucoup de marge de manœuvre. Là, votre système immunitaire, il est au taquet, quoi. Il y a plus beaucoup de marge. Donc vous allez à l'hôpital en général. Et c'est 3 jours hein, maximum, hein, en continu à 40 degrés. Après on meurt, hein, donc il faut revenir à 37 degrés. Donc vous voyez comment se trouve cet équilibre-là. Et donc vous voyez bien que c'est pas 50-50, hein. C'est la robustesse d'abord, hein, évidemment. Parce que les fluctuations, ça nous tombe dessus, quoi. Enfin, nous, les vivants, hein. Donc, faut bien vivre avec les fluctuations. Donc, on est robuste. Donc, on garde des marges de manœuvre. Pour garder des marges de manœuvre, il faut être moins efficace, moins efficient. Voilà. Et donc, alors, c'est un moment. C'est une incarnation, si vous voulez, du vivant. C'est une loi qu'on observe chez le vivant. Et donc, c'est évidemment très tentant de l'appliquer à la société. Nous, qui sommes des drogués de la performance, addicts à la performance. Alors, quand je dis ça, évidemment, c'est très dangereux. Parce qu'un biologiste qui organise la société, ça a fait des dégâts dans le passé. Hein. L'eugénisme, le darwinisme social, oui, c'est quand même assez toxique. Hein. Donc les biologistes, il faut faire attention, parce que des fois, voilà, les humains, nous, on a des super pouvoirs. Hein. On sait domestiquer le feu, enfin plus ou moins. On a l'écriture, les jeux de pouvoir, société complexe. Donc est-ce qu'on peut appliquer ce principe du vivant à la société? Alors, ma réponse, hein, oui. Sans aucune hésitation. Ouais, je ne vais vraiment pas hésiter à le faire. Pourquoi je n'hésite pas à le faire? Tout simplement parce que ce compromis performance-robustesse, ce n'est pas une exclusivité du vivant, c'est une loi universelle. C'est aussi universel que la loi de la gravité. C'est que tout le monde connaît la loi de la gravité. Bah, si je prenais ce micro et je le lâchais, je ne vais pas le faire, hein, je ne fais pas du rap, mais si je lâchais ce micro, tout le monde saurait voilà, que la gravité, le micro va tomber. Bah, c'est aussi universel que ça. Voilà, on devrait tous savoir ce compromis performance-robustesse. Sauf qu'on s'est tellement fait endoctriner par l'idée d'une performance positive qu'on a oublié de regarder la contrepartie robuste, si vous voulez. Alors, je vais vous donner un exemple. Si par exemple, j'étais un ingénieur qui fait des avions, oui, un avion, alors nous, on va dire, l'avion, c'est l'exemple de l'objet performant. L'avion qui vole, tout ça. Alors qu'en fait, non, un ingénieur vous dira, un ingénieur qui connaît bien son travail, il va vous dire, non, l'avion n'est pas performant, il est robuste avant d'être performant, évidemment. Parce qu'un avion, ça va dans les turbulences, dans le monde fluctuant, donc dans l'avion, on ne fait jamais voler un avion à 100% de ses capacités. On fait voler un avion de ligne à 50% de ses capacités. Parce que s'il était à 100%, la moindre turbulence, il se cracherait. Et puis, dans l'avion, on va mettre 3 systèmes autopilotes, 3 technologies différentes sur 3 circuits électriques différents. Donc, c'est des redondances, c'est de l'hétérogénéité, c'est les mêmes principes. En fait, quand on voit le monde fluctuant, on met la robustesse avant la performance. On sait faire. Donc, il n'y a pas de problème. Je vais vous prendre un autre exemple. Si je vous parlais des langages, je vous dirais la même chose. Les langages, ils sont robustes parce qu'ils ne sont pas performants. C'est pareil. C'est que si je parlais parfaitement, il n'y aurait plus d'incompréhension, donc il n'y aurait plus de dialogue, donc il n'y aurait plus de langage. Oui, le fait qu'on se parle encore, c'est qu'on ne se comprend pas, en fait. C'est l'imperfection du langage qui permet sa robustesse. Oui, c'est ça qui est... Et donc, si vous allez dans le dictionnaire, vous allez trouver des synonymes, c'est des redondances, vous allez trouver de la polysémie. Chaque mot a à peu près 5 sens différents dans le dictionnaire français. Il y a des incohérences, des faux amis. C'est la même chose. Darwin, hein, d'ailleurs, il fait beaucoup de parallèles entre le langage et le vivant. Hein, parce qu'en effet, c'est l'évolution du langage, ça ressemble beaucoup à l'évolution du vivant. C'est à peu près les mêmes principes. Donc, j'ai vraiment aucun problème à appliquer ce compromis performance-robustesse à la société. Ne pas l'appliquer, ce serait rester dans l'idéologie du monde de l'ultra-performance fertile, quoi. Voilà, pour le dire rapidement. Alors, du coup, allons-y. En fait, la bonne nouvelle de ce qui nous arrive, c'est que nous ne sommes pas en crise sociale, nous ne sommes pas en crise écologique, nous ne sommes pas en crise économique, nous sommes en crise culturelle. Donc la bonne nouvelle de ça, c'est qu'une crise culturelle, ça ne coûte rien. Ce n'est pas un problème financier. Par contre, le blocage, il est mental. C'est une crise culturelle, c'est changer de culture. Hein. Donc changer de culture, c'est très compliqué. Oui, juste pour vous illustrer, hein, passer de la voiture thermique à la voiture électrique, ça, c'est un changement technique. Ce n'est pas un changement culturel. Passer de la voiture individuelle à la voiture partagée, c'est un changement culturel, plus compliqué, alors que ça va vous coûter moins cher. Vous voyez le truc, hein? Mais c'est là où il y a un souci, quoi. C'est plus compliqué. Alors, c'est quoi cette crise culturelle? Je vais prendre un mot qui est bien pratique, c'est le mot progrès. le mot progrès, enfin le progrès de l'humanité, pendant très longtemps, on a un peu réduit le progrès de l'humanité à l'augmentation des performances. Alors, il n'y a pas eu que ça, hein, quand même, hein, mais c'était surtout ça. C'était surtout le compas, le spot était mis sur la performance. On peut même remonter à l'agriculture, hein. Le néolithique même, hein, le néolithique, hein, c'est l'âge de la pierre polie, hein, littéralement, c'est déjà de l'optimisation de la taille de la pierre, hein, c'est de la taille plus performante, hein, et de la pierre plus performante aussi. Mais après, voilà, l'agriculture, la domestication, hein, c'est un grand moment de contrôle sur la nature, hein, et après, on ne s'est pas arrêté, hein, les plantations à la Renaissance, la mécanisation, la grande accélération, donc c'est une course vers toujours plus de performance. Alors, encore une fois, hein, à nuancer, il y a eu aussi des moments de robustesse là-dedans, mais grosso modo, ce qui a dominé, c'était plutôt de la course à la performance. Et ben, ce qui nous arrive aujourd'hui, là, et depuis déjà quelques années, c'est qu'on se rend compte que ce progrès guidé par la performance est contre-productif. Ce n'est plus une flèche, c'est une courbe en cloche. C'est-à-dire que plus on augmente la performance et plus on baisse la viabilité, l'habitabilité de la Terre. Donc en fait, si on continue sur ce chemin-là, on va juste alimenter le burn-out planétaire et on va rendre la Terre inhabitable. Donc c'est assez clair que le progrès de l'humanité ne sera pas guidé par les gains de performance. Ça, c'est physiquement impossible. Si on continue à augmenter les performances, on continue à dézinguer le vivant, dont les humains. Donc, ce n'est pas un progrès de l'humanité. Donc, comment on peut imaginer ce progrès? Comment on peut se le réapproprier? Comment on fait la bascule culturelle? Ben, c'est tout simple, il faut changer d'axe. Donc, dans un monde qui devient de plus en plus fluctuant, il faudra être de plus en plus robuste, par définition. Dans un monde plus robuste, pour être plus robuste, il faudra faire passer la performance au second plan. Et oui, l'équation, elle est très simple, hein, c'est trois mots. Le monde fluctuant appelle la robustesse appelle à faire passer la performance au second plan. On n'éradique pas la performance, hein, on a toujours besoin d'un pompier très performant dans l'incendie. Hein. Mais oui, mais c'est 20 minutes. Toujours pareil, hein. C'est un petit moment de performance dans des grandes périodes de robustesse. Hein. Le pompier aussi dort, hein, par exemple. Ça, c'est de la robustesse. C'est un peu ça qu'on peut appliquer à la société. Oui, mais oui, le changement culturel, hein, c'est qu'aujourd'hui, la performance, on pense que c'est la solution à nos problèmes. Il va falloir penser la performance comme un mal nécessairement transitoire. Un mal nécessairement transitoire. Vous voyez le changement culturel que c'est complètement... c'est l'inverse, hein, quasiment. Enfin, juste quand même pour dire le délire, hein, quand même, c'est qu'aujourd'hui, hein, dans le monde de la performance, on est dans un burn-out et on pense qu'il faut augmenter les performances. Vous voyez le truc, hein, c'est comme si vous rencontrez quelqu'un qui est en burn-out et vous lui disiez « Allez, fais un effort ». Oui, c'est déliant, hein, c'est vraiment pathologiquement déliant. Bon, donc voilà, donc on bascule. Alors, ça, c'est là, jusqu'à cette diapo-là, si vous voulez, ça, c'est de la certitude scientifique. Là, je ne fais qu'endosser le fait scientifique. Le monde devient plus fluctuant, donc il faut être plus robuste. Pour être plus robuste, il faut baisser en performance. Mais vous aurez bien compris que le niveau d'incertitude, ben, il commence à partir de là, parce que là, on hérite d'un commun négatif, qui est cette culture de la performance en roue libre depuis des décennies. Comment on fait pour changer de culture, alors qu'on a encore des investisseurs qui vont demander des retours sur investissement, donc ça c'est de la performance, des clients qui veulent des objets pas chers tout de suite, c'est de la performance, on a Sébastien Lecornu, la première chose qu'il dit c'est l'état efficace, la fameuse incontinence de la performance, c'est que le mot vient tout de suite, c'est incroyable, c'est vraiment, c'est tout de suite la solution qui vient quoi. Alors bon, il a certainement plein de qualités, hein, Sébastien Lecornu, mais là, pour moi c'est un ratage, hein. Enfin il n'a pas compris le monde dans lequel on était rentré. Donc comment on fait quand dans ce contexte, qui est encore drogué à la performance, comment on fait pour basculer de la performance à la robustesse? Alors, les êtres vivants sont décidément très inspirants, comme je dis souvent, comme les biologistes disent souvent, si vous voulez habiter le monde, observez-le. Ben, les êtres vivants nous donnent plein de leçons. Alors déjà, les êtres vivants nous incarnent le compromis performance-robustesse, mais ils nous donnent aussi des idées pour transformer, pour muter, pour changer. Et l'exemple bien pratique, c'est celui des nuées d'oiseaux, que j'utilise très souvent parce qu'il est, il est vraiment cristallin pour moi. Donc les nuées d'oiseaux, hein, les nuées des tourneaux par exemple, donc c'est un système qui change, qui se transforme, qui tourne à droite, qui tourne à gauche. Et oui, il n'y a pas de casse en plus, hein, les oiseaux ne tombent pas, hein, il n'y a pas de collision, donc c'est de la transformation non violente en plus. Donc c'est quand même assez incroyable. Donc comment on fait pour se métamorphoser sans faire de casse? Ben, si on suit les oiseaux là, c'est très simple, ce sont toujours les oiseaux à la périphérie du groupe qui guident le groupe. Oui, c'est ceux qui ont le plus de marge de manœuvre, hein, parce qu'ils sont au bord, et c'est les premiers à être exposés aux fluctuations du monde. C'est les premiers à voir le prédateur, les premiers à voir l'autre nuée d'oiseau. Donc ils vont se synchroniser en périphérie, et ils vont contaminer le cœur du système. Donc ça, c'est très bien documenté. Il y a des tonnes de modélisations informatiques pour le démontrer. Ça, maintenant, c'est très, très bien étudié. Et donc, c'est vrai pour une nuit d'oiseaux, c'est vrai pour un banc de poissons, c'est vrai pour les systèmes sociobiologiques et c'est vrai pour énormément de systèmes sociaux humains. Donc, les révolutions françaises, la chute des empires, c'est très souvent la marge qui démarre. C'est la fameuse citation de Jean-Luc Godard, c'est la marge qui tient la page. C'est la marge qui tient la page. Alors, c'est là que ça se passe. Donc, si vous voulez voir le monde basculer de la performance à la robustesse, moi, je vous invite à fermer les chaînes d'infos continues. Oui. Ce que vous voyez sur les chaînes d'infos continues, c'est le monde de l'ultra-performance qui s'effondre. Et c'est spectaculaire. Et c'est pour ça que c'est sur les chaînes d'infos continues. Parce qu'en fait, c'est ce fameux proverbe africain, un arbre qui tombe fait plus de bruit qu'une forêt qui pousse. Ce que vous voyez sur les chaînes d'infos continues, c'est les arbres qui tombent. Et c'est vraiment vertigineux. Enfin, là, je n'ai pas besoin de vous faire la liste, mais si vous regardez Poutine, Trump, Netanyahou, Musk, Zuckerberg, c'est que des arbres qui tombent, en fait, qui sont très fragiles. Enfin, ils ont encore plein de pouvoir, plein d'argent, mais leur base est en train de s'effriter. Vous voyez, Trump qui attaque l'Iran, ça ne marche plus. Poutine, pareil, enfin, ça ne marche plus avec l'Ukraine, sa base est en train de s'effriter. Vous voyez, c'est en train de s'effondrer. Quoi. Donc, ça ne vaut pas le coup de passer trop de temps là-dessus. Vous voyez, enfin, il faut plutôt voir ça. Moi, je regarde ça plus avec satire. C'est-à-dire, c'est comme quand on regarde des films aujourd'hui des années 60 où on voit des gens fumer dans les avions. On se dit, mais ce n'est pas possible qu'ils faisaient ça à l'époque. Eh bien, si. C'est un peu pareil. Là. Nous, ce qui nous arrive, là, on a des gangsters qui sont à la tête de certains États. Ben oui, c'est quand même incroyable, mais ça existe aujourd'hui. Mais ça, c'est la fin d'un monde. D'ailleurs, ils se ressemblent tous. Enfin, bon, bref, il y a plein de raisons qu'on peut penser que c'en est vraiment un moment cristallin. Mais ça ne va pas nous avancer beaucoup. Il faut plutôt documenter pour les historiens. Quoi, dire, oui, on a passé ce moment absolument incroyable. Voilà. Mais ce qui est plus intéressant, c'est de voir la marge. Alors, pendant très longtemps, la marge, c'était plutôt les barges, si vous voulez, les bargeaux, quoi. C'est-à-dire que vraiment, trop loin, vous voyez, trop barré, quoi. Alors, ce qui a changé, notamment depuis, il faudrait faire un travail universitaire là-dessus, quand même, mais pour moi, c'est 2008, l'année du tournant. 2008, donc c'est la crise financière, et c'est aussi, comme le dit Jean-Marc Jancovici, l'année où on a passé le pic de pétrole conventionnel, à l'échelle mondiale. Donc, depuis 2008, en fait, ça tape. On n'y arrive plus, quoi. C'est plus du tout le même mécanisme. Enfin, juste sur l'énergie, je vais faire mon Jancovici juste pour une minute, mais il faut quand même réaliser que depuis les années 50, on a augmenté la consommation et la production d'énergie de 100% tous les 10 ans. Depuis les années 50. Donc là, on est à plus 600%. Donc ça veut dire que pour qu'on maintienne notre activité ou notre modèle, là, il faut augmenter de 10 points chaque année. Plus 10 points chaque année. Ben oui, c'est plus possible. Là. Quand on a passé le pic de pétrole conventionnel, c'est plus possible. Donc ça tape, quoi. Et donc depuis 2008, et donc en gros dans la décennie 2010-2020, c'est là qu'on voit les marges contaminer le cœur et se structurer. En fait, c'est beaucoup moins des barges. C'est beaucoup plus des marges contaminantes. Et donc c'est des entreprises, des associations, des territoires qui se structurent en robustesse. Parce qu'il n'y a pas le choix. Parce que ça fluctue, et donc il faut bien développer sa robustesse. Alors ça ressemble à quoi? Voilà, quelques exemples. C'est notamment la bascule de l'agriculture intensive à l'agroécologie. Oui, alors il faut regarder les chiffres quand même, parce que là on est un peu dans l'idée du backlash écologique. Il y a la loi du plomb. Mais le truc c'est qu'en fait ce backlash écologique n'existe pas en fait. Il existe dans l'élite. Mais si vous demandez aux citoyens s'ils tolèrent d'avoir un champ à côté avec plein de pesticides, aujourd'hui, c'est intolérable. Il y a 30 ans, c'était tolérable. Ça veut dire que le backlash écologique, il n'existe pas, en fait. Les citoyens ne veulent pas. Ils veulent accélérer sur la transition écologique. Et ça, c'est sondage après sondage. Alors, c'est des sondages, mais sondage après sondage, ça augmente. Et pas qu'en France, dans le monde entier. Il y a un article dans Nature, il y a quelques mois, qui le dit. Donc c'est un mouvement mondial, ça, évidemment, parce que on se prend des canicules, etc. Enfin, voilà, on sent bien qu'il y a un problème. Donc l'agroécologie, ça augmente. Et donc si vous regardez bien, en Europe, chaque année, ça augmente depuis 20 ans, les surfaces agricoles en agroécologie. Chaque année, ça augmente. Parce que quand on est un petit paysan et qu'on démarre, on ne peut plus démarrer en agriculture intensive. C'est trop cher. Même juste pour une raison purement économique, c'est pas possible. Et les paysans qui s'en sortent le mieux en agroécologie, en général, c'est des paysans qui font vraiment de la robustesse 5 étoiles. C'est-à-dire qu'ils font pas seulement un mélange variétal de blé au lieu de faire de la mono-variété de blé, ce qui est déjà beaucoup plus robuste, parce que c'est plus résistant aux pathogènes, plus résistant aux sécheresses. Mais ils font aussi du pain, donc ils transforment, paysans boulangers. Ils font de l'agrotourisme, ils font d'autres produits. Mais ça veut dire qu'ils sont dans des coalitions beaucoup plus larges. Donc c'est plus juste un paysan dans sa ferme, c'est une coalition avec tout un. Ouais, et donc ça c'est hyper robuste. Et ceux-là, en fait, ils s'en sortent plutôt mieux, quoi. Ouais. Donc ça c'est des exemples. Alors c'est petit hein, encore, hein, évidemment, hein, mais chaque année ça augmente, pas le choix. Et d'ailleurs cette année-là, avec la guerre au Moyen-Orient, vous avez vu, hein, il y a pas mal d'agriculteurs qui n'ont pas semé parce que les engrais azotés étaient trop chers. Donc ça, ça va cranter hein, aussi. Hein. Enfin, c'est dommage qu'il faille le passer comme ça. C'est le rôle du ministère de l'Agriculture, ça devrait être au contraire d'accompagner ça en amont pour qu'ils n'aient pas à s'arrêter de semer, mais qu'ils soient déjà prêts avec l'agroécologie. Bon, ça c'est pour l'agriculture. L'économie, alors l'économie, là c'est encore plus... c'est presque du même niveau de révolution. On bascule de l'économie de la production à l'économie de la fonctionnalité et de la coopération. Et ça se passe sous nos yeux. C'est qu'en fait, il faut juste réaliser, si vous êtes dans une niche écologique, hein, dans le monde stable, abondant en ressources, où il y a du pétrole pas cher tout le temps, eh ben, vous pouvez faire de l'économie de la production. Vous pouvez même faire une économie de la surproduction et faire de l'obsolescence programmée. Hein. Ça, il n'y a aucun problème, parce que vous avez plein de ressources, donc vous pouvez y aller. Quoi. Tant qu'il n'y a pas d'externalité négative, vous pouvez y aller. Bon, ce qui change, là, c'est que non seulement il y a de moins en moins de ressources, il y a des trous dans la raquette, il y a des trous logistiques, et en plus, les ressources commencent à se raréfier. Quoi. Donc, on bascule de l'économie de la production à l'économie de la fonctionnalité et de la coopération. Donc, ça veut dire, c'est quoi ce truc-là? Et ben, c'est dans cette économie-là, on fait moins de biens, moins d'objets, mais c'est des objets haut de gamme, très robustes, hein, voilà, qui sont réparables, adaptables, évoluables, qui sont moins chers. Pourquoi ils sont moins chers? Parce qu'ils sont partageables. C'est le fameux exemple de la perceuse, hein, c'est mon exemple favori. Donc selon l'ADEME, hein, une perceuse, on l'utilise 12 minutes en moyenne dans toute sa vie de perceuse. Donc autant dire que bon, on peut partager, hein, ça ne doit pas être très compliqué de la mettre dans un petit boîtier, dans un quartier ou en bas de son immeuble, hein, voilà, c'est pas très compliqué. Ça existe maintenant. C'est entreprise de l'ESS, les biens communs, Yann Lemoine, dans les plus grandes villes de France, maintenant, vous allez dans un supermarché, il y a des casiers avec des biens partagés. La voiture partagée, les trottinettes partagées. C'est le monde de la tech, bibliothèque, médiathèque, ludothèque, objettech, c'est tout ça. Et ça vient très fort. Et en fait, c'est incroyable. Je peux juste vous donner un petit exemple un peu économique. Parce que là, c'est Decathlon en Belgique. Ils ont tenté pendant 3 ans de faire de l'économie de la fonctionnalité. Donc des objets, vous voyez, de sport, mais qui sont partageables. Le bilan est très simple. Hein. C'est 3 fois moins cher pour les clients. Le résultat économique de Decathlon est multiplié par 6. L'empreinte carbone est divisée entre 15 et 30. Donc il n'y a pas de question. C'est le modèle économique du futur. Dans un monde fluctuant, c'est ça qu'on fait. Donc là, voilà, y a certaines boîtes qui commencent à développer ça. Et donc, vous voyez, quand je prends l'exemple de Decathlon, c'est pas parce que j'ai des actions chez Decathlon, mais c'est juste pour vous dire que c'est plus les marges. Maintenant, c'est des grosses boîtes qui s'y mettent. Hein. Si je reprends Michelin, maintenant,

quelque chose qui est plus transformateur. Bon, sauf que, évidemment, le cœur du pouvoir coincé dans la performance ne prend pas, évidemment. Mais c'est ça qui est génial, c'est que c'est inéluctable, la bascule vers la robustesse, c'est que le jour où on a fermé la Convention des citoyens pour le climat, eh ben, on en a ouvert plein dans les territoires. Évidemment. Parce que c'est impossible d'aller contre ça. Et donc, des conventions des citoyens pour le climat, il y en a partout dans les territoires. Les conventions des entreprises pour le climat, ça marche super bien. Hein, des entreprises qui revoient leur feuille de route, qui revoient leur culture, etc. Donc ça se développe très fort. Je vais vous donner mes petits exemples territoriaux, quand même, pour l'illustrer, ce bascule de la performance à la robustesse. Ça, c'est Saint-Martin-d'Auxigny, petit village vers Bourges, où, ben voilà, ça c'est une image classique de la France après le remembrement, où on a canalisé les rivières, augmenté les surfaces agricoles, donc stratégie de performance, hein, toujours pareil, hein, augmentation des rendements, et de contrôle là aussi, hein, on pense que quand on canalise une rivière, on va la contrôler. C'est vraiment psychologique. Alors, qu'est-ce qui se passe? C'est quoi, pourquoi je dis que c'est un commun négatif? Parce que quand vous canalisez une rivière, et ça, Baptiste Morisot le dirait mieux que moi, hein, quand vous canalisez une rivière, ben, cette rivière n'est plus capable d'explorer son lit latéral. Donc cette rivière, elle va explorer son lit vertical. Et donc une rivière canalisée, c'est une rivière qui disparaît. C'est un canyon, en fait. Elle est en train de partir sous terre. Et donc elle n'irrigue plus les sols. Donc en plus, on fait de la sécheresse. Et avant ça, avant qu'elle ait disparu, on a surtout créé une autoroute à eau. Et donc quand il pleut beaucoup, eh ben, cette eau va aller très très vite dans la ville voisine et faire des gros dégâts. Et justement, quand on rentre dans un monde fluctuant, ben, c'est vraiment la dernière chose qu'on veut, c'est d'avoir des rivières canalisées, quoi. Donc qu'est-ce que font les citoyens, vous voyez, à Saint-Martin-d'Auxigny? Donc là, c'était l'ancienne rivière. Là. Ben, en fait, ils ont retracé une rivière, ils ont reméandré la rivière. Donc ça se fait de plus en plus, hein, de reméandrer les rivières. Donc cette rivière-là, ben, qui, vous voyez, qui prend plus de place, qui est plus lente, qui est plus erratique, ben, quand il pleut beaucoup, elle déborde dans la parcelle, elle n'inonde plus la ville. Donc on a désoptimisé le paysage pour augmenter la robustesse territoriale. Oui, mais oui, ça existe. C'est pas, je ne suis pas un chercheur dans un labo qui vous dit ce qu'il faut faire. Ça se fait en ce moment. On n'a pas attendu. Voilà. Donc ça, et en plus, on en parle au Journal de France 2 en prime time, à 20h. Oui, donc les marges sont en train de contaminer le cœur. Enfin, je vous invite à regarder les journaux télévisés il y a 20 ans. On n'aurait jamais parlé d'un truc pareil. Hein. Oui, c'est vraiment, on est en train de changer de monde. Alors, je vais vous donner un autre exemple que j'adore. Celui-là, c'est Arnaud Créteau. Arnaud, c'est un ingénieur énergéticien qui fait une boulangerie solaire avec, vous voyez, avec un four solaire. Et donc, un four solaire, c'est juste des miroirs. Hein. Donc, c'est Lightfire, hein, la boîte qui fait ça. Et ben, ce four solaire, oui, c'est aussi sortir de l'idée que le futur de l'énergie, c'est l'électrification. Là, vous avez un four solaire où il n'y a pas d'électricité. Oui, le futur de l'énergie, c'est le soleil. Ce n'est pas nécessairement l'électricité. Enfin, il y a certainement de l'électricité, mais c'est d'abord le soleil. Et donc là, bah, ici, là, vous avez des miroirs qui convergent les faisceaux lumineux et ça fait un four. Alors, bon, ça, ce n'est pas révolutionnaire. Hein, on savait faire ça depuis très longtemps. La révolution d'Arnaud, c'est qu'il fait une boulangerie. Donc, il doit faire du pain. Enfin, il doit vendre du pain tous les jours avec un four solaire à Rouen. En Normandie, donc, où le climat est variable. Voilà, donc là, on est dans le monde fluctuant 5 étoiles, si vous voulez. Hein. Voilà, on doit vendre du pain tous les jours avec un four solaire à Rouen. Comment fait-il? Alors, c'est très simple. Il utilise du levain naturel qui est moins performant que le levain sélectionné de boulanger. C'est qu'en fait, depuis, enfin, si je vous dis boulangerie actuelle, quoi, hein, très souvent, on va penser à plutôt au terminal de cuisson où on utilise de la levure sélectionnée qui fait monter la pâte en une heure et demie. Hein. Bah, quand vous faites ça, le gluten n'a pas le temps de se rencontrer. Et donc, vous devez pétrir la pâte pour faire une catalyse mécanique pour que le gluten se rencontre. Vous avez votre pâte, bah après vous cuisez votre pain la nuit, hein, parce que maintenant on fait ça le matin, très tôt, et puis vous vendez une baguette qui sera rassis au bout de 24 heures, parce que la pâte a monté trop vite. Donc maintenant, quand vous utilisez du levain naturel, bah la pâte va mettre 5 heures à monter. Donc bah, vu que ça met 5 heures, le gluten a tout le temps de se rencontrer, il n'y a pas besoin de pétrir la pâte. Et les boulangers, avant, ne pétrissaient pas leur pâte. Les boulangers pétrissent leur pâte depuis qu'ils sont coincés par du levain de boulanger trop performant. Ça a 150 ans. Ce n'est pas du tout une tradition millénaire. Hein. C'est un produit de la révolution industrielle. Et puis, ce pain qui met, cette pâte-là, qui met 5 heures à monter, quand on la cuit, bah, ça fait du pain qui se conserve pendant 7 jours, sans problème. Moi, j'ai mangé son pain après 5 jours. Je n'ai pas tenté 7 jours, mais 5 jours, on pouvait croire qu'il était cuit la veille. Hein. Il n'y a aucun problème. Donc, en fait, c'est juste une question culturelle. Ouais, ce n'est pas une question technique, c'est culturel. Il faut questionner nos cultures de la performance.
acquérir

0: la culture de la variabilité. Et alors, ce qui me plaît bien là aussi, ce que j'aime bien, c'est quand même insister sur le plan économique, parce que souvent on va nous dire, oui, voilà, les solutions écolo, tout ça. Non, non, c'est très pragmatique. Cette boulangerie solaire là, il l'a ouvert en 2017, il était rentable dès la première année et il n'a pas augmenté le prix de son pain depuis 2017, parce qu'il est insensible à l'inflation. Bah, parce qu'il est robuste. Il est même insensible à la crise du pétrole qu'on a eue en 2022, enfin du gaz russe hein, en 2022, quand il y a plein de boulangeries qui ont fermé, quand il y a eu des subventions de l'État pour aider quelques boulangeries. Lui, il a eu zéro subvention. Il est même robuste à la concurrence déloyale. Oui, c'est ça le truc. Ben, ça, c'est vraiment robuste. Un petit dernier exemple, c'est si vous prenez, plutôt qu'une boulangerie, une entreprise, une usine qui ferait des, je sais pas moi, des parpaings ou des tuiles, enfin un objet quoi, qui demande de l'énergie. Bah aujourd'hui, cette usine, elle va marcher de janvier à décembre, toute l'année, et à peu près au même rythme. Alors que vous savez bien que l'énergie coûte très cher en janvier, parce qu'il faut chauffer, et en juillet-août, l'énergie, elle est à coût négatif entre midi et deux, parce qu'il y a plein de panneaux solaires. On va vous payer pour utiliser de l'énergie. Bah évidemment que quand on vit avec les saisons, quand on vit avec les fluctuations, et bah on produit des biens énergivores en juillet-août. Et on ne produit rien en janvier et en décembre. On fait de la formation, on fait du transport, on emballe, on fait d'autres choses, quoi. Mais on ne fait certainement pas de la production de biens énergivores. Ce qu'il faut questionner, c'est pourquoi encore aujourd'hui, on produit des biens énergivores en janvier, en décembre, quand l'énergie est très chère. Oui, ça, c'est encore de l'idéologie du monde où on s'est branché sur du pétrole abondant. Oui, c'est ça qu'il faut questionner. C'est ce truc-là. Donc, acquérir la culture de la variabilité. Et puis, un petit dernier point. Donc, j'arrive tranquillement vers ma conclusion. C'est sur la techno, la révolution de la tech, la révolution de l'IA. Du numérique, des drones, des robots. Bah, tout ça, ça arrive déjà depuis quelques décennies, hein, d'ailleurs. Donc, ça arrive en parallèle. Comment ça marche, ça? Est-ce que c'est compatible? Au contraire, est-ce que ça va s'opposer? Est-ce qu'il y aura un clash de la techno contre la robustesse? Alors, c'est là où il faut prendre de nouveau un peu de recul et se rendre compte que, en fait, on s'est fait un peu, là aussi, endoctriné dans l'idée que le monde de la performance est technophile. Oui. Ça vaut le coup quand même de s'arrêter une seconde là-dessus. Si je vous dis ingénieur de la Silicon Valley, on a l'impression que c'est des fanatiques de la technologie. Alors qu'en fait, si on réfléchit une seconde de plus, le monde de la performance est technophobe. C'est le contraire. C'est que quand on fait des technologies très performantes, elles écrasent les technologies plus anciennes. Vous voyez, le béton dans les années 60, très performant, bah, ça a écrasé des savoir-faire en terre crue, en construction géosourcée, en construction biosourcée. On a perdu énormément de savoir-faire. La technologie performante est technophage. Elle prend la place des autres technologies, elle les écrase. Ça, c'est technophobe. Et en plus, ces technologies très performantes, en général, sont très complexes. Prenez le smartphone, quoi. Voilà. Personne n'est capable ici de réparer son smartphone intégralement. Hein. Enfin, si on remonte jusqu'aux terres rares et aux semi-conducteurs taïwanais, je vous garantis que vous n'êtes pas capable de réparer votre smartphone, quoi. Donc ça, c'est des technologies aliénantes. Ben ça, c'est technophobe. On est aliéné par des technologies qui sont maintenant des prothèses numériques. Oui, le truc, c'est quand même... Ça, c'est aliénant. Alors, le monde de la robustesse, vous me voyez venir, hein, le monde de la robustesse, ben, lui, il est technophile, évidemment. Mais c'est ça qu'il faut inverser. C'est qu'en fait, si on fait... l'ingénieur, dans le monde fluctuant, instable, en pénurie chronique de ressources, l'ingénieur, on ne va plus lui demander de faire la meilleure technologie. On va demander à ses ingénieurs de développer un plan A, un plan B, un plan C, un plan D. Ce qu'on veut, c'est de la technodiversité. Donc quand on développe une technologie, elle n'écrase pas les autres, elle s'ajoute aux autres. En fait, c'est comme préserver la biodiversité, il faut préserver la technodiversité dans un monde fluctuant. Toujours pareil, hein, c'est la diversité. Et en plus, on veut des technologies qui soient réparables, adaptables, évoluables dans le territoire. On peut très bien avoir des super entreprises, des associations, des hyper cafés, tout ce que vous voulez. Enfin, ça peut prendre plein de formes différentes, mais il ne faut pas que ça dépende d'un semi-conducteur taïwanais. C'est trop fragile. Il ne faut pas que ça dépende de terres rares qui sont raffinées en Chine. C'est trop fragile. Enfin, je n'ai pas besoin de vous faire un dessin, hein, c'est assez évident. Donc voilà, vous ne faites pas avoir. Hein, quand on est dans la robustesse, en fait, c'est là qu'on est technophile. Enfin, quand même, il y a plein de choses. Hein, l'association L'Outil en Main, par exemple, hein, qui apprend aux jeunes à acquérir des savoirs manuels d'artisanat. L'artisanat hein, qui remonte depuis 2025, ça, c'est une très bonne nouvelle. L'IA, c'est un des effets de l'IA. Il y a plein de jeunes qui se disent, mon métier a disparu, maintenant, je vais être menuisier. Je vais être électricien, je vais être plombier. C'est super. C'est pas que ça, évidemment, mais c'est intéressant de voir qu'il y a aussi ce mouvement de résistance quoi, à ce qui vient. Ok, allez, j'arrive sur ma conclusion. Donc ici, je vous ai déjà présenté ma boucle, Voilà, de... enfin, c'est pas la mienne d'ailleurs, hein. Enfin, c'est vraiment celle des systémiciens. Hein. Le piège de la performance, voilà, la crise qui alimente la performance qui alimente la crise, donc avec le problème associé. Donc comment on sort de ça? C'est quoi l'antidote à cette boucle? Bah, c'est une autre boucle, et donc on a bien besoin des deux, hein. C'est pas l'un ou l'autre, hein. Faut bien les deux. Hein. Bah, en fait, ça démarre pareil, donc c'est la crise qui appelle le besoin de sécurité, donc ça, bon, tout va bien, c'est un besoin primaire, mais au lieu d'augmenter le contrôle, on va plutôt prendre de la distance avec le contrôle. C'est quand même plutôt le contraire. C'est qu'on va prendre des marges de manœuvre. Des plans A, des plans B, des plans C. Hein. Donc redondance, diversité, hétérogénéité. Quand on augmente les marges de manœuvre, bah, évidemment qu'on nourrit la robustesse. Quand on nourrit la robustesse du territoire, alors là, on commence à régénérer les ressources du territoire. Vous voyez, l'agroécologie, par exemple, on dépollue l'eau, on dépollue les sols, on remet de la biomasse. Ouais. Le sol devient indépendant des engrais azotés, des pesticides, etc. On n'a plus besoin de faire des méga-bassines, par exemple, parce que l'eau, elle reste dans le sol, grâce à la matière organique qui est dans le sol. Ben là, on régénère les ressources. Quand on régénère les ressources, on régénère des tampons locaux, planétaires. Et donc, on atténue les futures crises. Et donc, encore une fois, on a bien besoin des deux boucles. C'est-à-dire que cette boucle-là, là, ça, c'est ce qu'on pourrait appeler la boucle du stress. Ça, c'est la boucle du pompier. C'est que quand on est, y a une crise, il y a besoin de sécurité, le pompier, bah, il va vraiment contrôler très fortement où il met l'eau. Hein. Il va mettre le maximum d'eau dans une zone très précise. Tout ça, c'est de la performance. Hein. Et le stress, c'est très utile, parce que ça permet d'avoir des super pouvoirs et de détecter des signaux faibles. Donc ça, c'est super. Mais ça ne dure pas très longtemps, parce qu'on épuise ses ressources. Donc là, c'est la sécurité qui va vers le stress. Si on reste dans cette boucle-là tout le temps, c'est de la sécurité qui devient du sécuritaire, de l'autoritaire. C'est ça qui se passe. Donc évidemment qu'on ne veut pas rentrer là-dedans. Donc en fait, une fois qu'on a fait okay, le moment de performance, ben on active l'autre boucle, et là, c'est de la sécurité qui tend vers la sérénité. La sérénité, c'est de la sécurité qui n'a pas besoin du contrôle. C'est ça le truc. Et en fait, moi, j'adorerais que le mot-clé de l'année électorale 2027, ce soit la sérénité. Parce que quand on réfléchit bien, ce que veulent les citoyens, c'est de la sérénité dans un monde fluctuant. On veut être serein avec les fluctuations. La sérénité, c'est de la sécurité qui n'a pas besoin de contrôle. Ben, si je vous donne juste un exemple, si trajet domicile-travail, si vous dépendez à 100% de votre voiture, ben, tous les soirs, vous allez vraiment vérifier que votre voiture fonctionne. Sécurité, contrôle. Très flippant. Si maintenant, vous avez une voiture, mais vous avez aussi un voisin qui peut vous amener, des vélos partagés, un réseau de voitures partagées, etc., vous avez plein d'options, bah là, vous êtes en sérénité. Vous n'avez plus besoin de vérifier que votre voiture fonctionne tous les soirs. Ouais. C'est tout simple, hein, mais c'est, bah ça, on peut le décliner pour à peu près tout. Et puis, bon, un petit dernier conseil pour la route. Si vous voulez enrobuster votre territoire, votre association, votre famille, votre entreprise, ce que vous voulez, votre organisation, alors le piège performant, c'est de faire venir un expert de la robustesse. J'espère que vous me suivez toujours, parce que évidemment l'expert va vous donner des solutions clés en main tout de suite, voilà. Et donc bah, vous n'allez pas vous les approprier. Le jour où il y a une crise, l'expert où est-ce qu'il est, voilà. Donc c'est fragile. La version robuste, donc pertinente si vous voulez pour gagner en robustesse, pour s'enrobuster, bah, c'est plutôt de créer une communauté apprenante de la robustesse. Donc c'est quoi ça? Et ben bah, c'est tout simplement 5-6 personnes dans un groupe qui veulent enrobuster leur projet individuel, bah, plutôt qu'elles le fassent chacune dans leur coin, on le fait ensemble. Et donc, on discute de la notion, des angles morts, des opportunités. Donc, en fait, c'est un groupe de discussion, hein, finalement. C'est de l'apprentissage social, finalement. C'est quasiment une convention citoyenne, hein, grosso modo. Et ben, quand vous faites ça, vous allez acquérir la compétence dans le territoire. Et le jour où ça fluctue, ben, c'est cette communauté qu'on va aller voir, évidemment. Parce que là, il y a de la compétence et ça va pouvoir enrobuster le territoire. Alors, là aussi, très bonne nouvelle, c'est que ces communautés apprenantes commencent à se déployer dans tout le monde francophone. Donc c'est en France, en Belgique, au Québec, il commence à y en avoir un peu partout. Et donc maintenant, ce qui est incroyable, c'est qu'il y a des villes, des villages, quand ils ont une décision à prendre, ils consultent la communauté apprenante de leur robustesse pour savoir si la décision est robuste et au service de leur robustesse du territoire. Rennes Métropole a acté que toute décision devrait être robuste et au service de leur robustesse du territoire. Lyon, le deuxième mandat de Lyon, c'est RCR, renoncement, coopération, robustesse. À Villeurbanne, voisin de Lyon, il y a un adjoint à l'administration robuste. Ben oui, ça commence à percoler. Et ce qui est très chouette, c'est que ça vient vraiment des territoires. Avant, c'était des petits villages. Et là, ça commence à se massifier au niveau des territoires.
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3: Il est 15h. Bonjour à tous, à la une de l'actualité, les grandes crises internationales au centre des discussions à l'ONU dès demain. Les dirigeants du monde entier se retrouvent à New York pour l'Assemblée générale des Nations unies. Au programme, la guerre en Ukraine, les tensions au Moyen-Orient, la hausse des prix des carburants, mais aussi le climat et l'intelligence artificielle. Emmanuel Macron doit prononcer son discours mardi après-midi après Donald Trump. Une station-service sur cinq en rupture d'au moins un carburant en France. Près de 2000 stations seraient concernées ce lundi. En cause, la ruée des automobilistes à la pompe par crainte de nouvelles hausses. Le gazole atteint désormais 2,42 euros le litre en moyenne. C'est une augmentation de plus de 10 centimes en une semaine. Google condamné à plus de 400 millions d'euros d'amende en Europe. Le géant américain est sanctionné pour avoir enfreint les règles sur la protection des données de géolocalisation de ses utilisateurs entre 2018 et 2020. Ces informations pourraient notamment servir à cibler des publicités à leur insu. Google affirme avoir depuis modifié ses pratiques. Les Pyrénées-Orientales, l'Aude et le Gard sont placés en vigilance rouge pour le risque d'incendie. Cinq autres départements sont en orange, l'Hérault, les Bouches-du-Rhône, le Vaucluse, la Drôme et l'Ardèche. En cause, des températures pouvant atteindre 35 degrés, un vent soutenu et une très faible humidité. Une amélioration est attendue à partir de demain. En parallèle, jeter un mégot par la fenêtre de sa voiture pourrait coûter beaucoup plus cher en période de risque d'incendie. Un sénateur compte en faire un délit, puni jusqu'à un an de prison et 15 000 euros d'amende. Aujourd'hui, ce geste est sanctionné par une amende de 135 euros. Des PV, oui, mais il faut aussi une prise de conscience des fumeurs et des industries.
4: Pour faire simple, c'est important de prendre conscience que les produits du tabac et aussi les produits de vapotage ont des conséquences dramatiques pour l'environnement, qu'il faut responsabiliser les fumeurs par rapport à ces risques, souvent qu'ils méconnaissent. Il y a une responsabilité aussi des fabricants qui ont toujours eu comme stratégie pour développer leurs ventes de banaliser complètement la consommation de ces produits et de toujours s'opposer aussi à toutes les dispositions qui pouvaient réduire le caractère incendiaire de leurs produits. Il faut aussi garder à l'esprit qu'ils ont cette responsabilité majeure, ce qui n'empêche pas effectivement qu'il faille insister sur cette dimension dramatique de l'impact environnemental de ces produits.
3: Voilà des propos recueillis par Mylène Debac. Un mot de sport, les frères Lebrun restent dans le top 10 mondial du tennis de table. Félix conserve sa deuxième place et Alexis reste 9e au lendemain de sa défaite en finale du tournoi d'Astana. Et chez les femmes, Jianan Yuan devient la nouvelle numéro 1 française. Fin de ce flash, excellent après-midi à tous. 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
1: Il est 16h.
2: Bonjour à tous, à la une de l'actualité. Il n'y a pas de risque de pénurie générale de carburant en France à court terme. Ce sont les mots du ministre de l'Économie. Roland Lescure assure que les stocks stratégiques sont pleins et que l'approvisionnement est assuré pour les 6 à 8 prochaines semaines. Pourtant, 17% des stations manquaient d'au moins un carburant ce lundi. Selon le ministre, 91% d'entre elles sont des stations Total Énergie où les prix sont plafonnés. Les Pyrénées-Orientales, l'Aude et le Gard sont placés en vigilance rouge pour le risque incendie. 5 autres départements sont en orange, l'Hérault, les Bouches-du-Rhône, le Vaucluse, la Drôme et l'Ardèche. En cause, des températures pouvant atteindre 35 degrés, un vent soutenu et une très faible humidité. Une amélioration est attendue dès demain. Les tarifs des mutuelles et assurances santé devraient encore augmenter en 2027. Selon le baromètre Adactis publié ce lundi, la hausse médiane atteindrait 8% pour les contrats individuels, 8,3% pour les contrats collectifs. Des augmentations plus importantes que cette année liées à la baisse des remboursements de la sécurité sociale, elles transfèrent davantage de dépenses aux complémentaires santé. CNN, MS Now et Politico engagent des poursuites contre l'administration Trump. Ces 3 médias américains veulent retrouver leur accès à la Maison-Blanche, dont ils sont privés depuis samedi. Ils affirment que leur accréditation ont été retirées à cause de leur couverture de l'actualité. Dans un communiqué commun publié lundi, ils invoquent le premier amendement de la Constitution qui protège la liberté de la presse. Lire, c'est bon pour la santé. Une nouvelle étude britannique associe la lecture à moins de stress, davantage d'empathie et, chez les plus âgés, un risque réduit de déclin cognitif. Des bénéfices qui apparaissent dès l'enfance, Julie Pierret.
3: Oui, parce que chez les enfants, lire régulièrement est associé à une meilleure attention, une meilleure mémoire et de meilleurs résultats à l'école. Les chercheurs observent aussi moins de problèmes de santé mentale et davantage d'interactions sociales. À l'âge adulte, la lecture est liée à une réduction du stress et à un meilleur bien-être. Certains travaux cités montrent même que 6 minutes de lecture pourraient suffire à faire baisser nettement ce niveau de stress. Et les effets pourraient se prolonger avec l'âge. Chez les seniors, par exemple, les activités qui stimulent le cerveau comme la lecture sont associé à un ralentissement du déclin cognitif et un risque moindre de démence.
2: Merci Julie. Enfin en foot, nouveau forfait chez les Bleus à l'approche de la Ligue des Nations. Touché aux adducteurs, Warren Zahir-Emery ne participera pas au rassemblement de l'équipe de France. Zinedine Zidane a appelé Magnès Akliouche, son coéquipier au Paris Saint-Germain, pour le remplacer. Voilà pour l'actualité. Bon après-midi à tous.
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1: Dans le cadre de ces actions en faveur de la parentalité, la communauté de communes Valérieux propose une ludothèque itinérante sur les communes de Mariac, Saint-Michel-d'Aurance, Belle-Sante, Saint-Martin-de-Valamas et le Cheylard de septembre à décembre. Bébés, enfants, ados, parents et grands-parents, venez jouer en famille. Toutes les infos pratiques sur le site de la communauté de communes Valérieux, www.valérieux.fr. Le Centre socioculturel de Saint-Agrève propose la nouvelle programmation de la saison de films qui seront vidéoprojetés une fois par mois, le mardi, à la salle des arts et des cultures de Saint-Agrève. Pour commencer, mardi 22 septembre à 20h, ce sera Le Comte de Monte-Cristo avec Pierre Ninet et Annalise Demoustier. Tarif des entrées 4€ pour les adultes, avec un forfait à 5€ pour les familles à partir de 2 personnes. Gratuit pour les moins de 18 ans, navette gratuite sur inscription pour les adhérents au Centre socioculturel. Renseignements au 04 75 30 26 60 ou sur le site internet www.ville-saintagrève.fr. Pop Chef, Chaud Devant, la crème de la pop et du rock passe à la casserole. Deux artistes à croquer revisitent à leur sauce et en français les plus grands tubes de Queen aux Beatles, de Daft Punk à Michael Jackson, Muse ou Madonna. Adaptés avec un humour irrésistible, ces grands classiques de la pop et du rock anglais sont mijotés aux petits oignons. Du 100% fait maison, sans colorant ni intelligence artificielle. Un hommage burlesque et gourmand à cette culture musicale populaire qui nous accompagne depuis les années 70. Attention, ces reprises au plus près des versions originales peuvent provoquer de délicieuses hallucinations auditives. Une gourmandise pour toutes les oreilles à consommer sans modération. Rendez-vous samedi 26 septembre à partir de 19h à la salle du foyer au Cheylard. Renseignements et réservations à Lotte Ardèche Haute-Vallée 04 75 64 80 97. Dimanche 27 septembre, à 17h à la salle polyvalente de Saint-Martin-de-Valamas, l'association active vous propose la projection du film de Vincent Verzat, Le vivant qui se défend. Le youtubeur de la chaîne Partager c'est sympa nous invite à le suivre et à ouvrir les yeux sur le monde qui nous entoure entre lutte écologique et observation des animaux. Un documentaire émouvant et partisan via un parcours singulier. La projection sera suivie d'une discussion avec un intervenant de la Confédération paysanne. Entrée 6€.

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1: La ludothèque itinérante Art des Jeux sillonne les routes d'Ardèche pour vous proposer des espaces de jeux libres adaptés à toutes les tranches d'âge. Au programme Jeux d'éveil, d'imitation, de construction et de société. Accès libre et gratuit. En devenant adhérent de l'association, vous pourrez aussi emprunter un ou deux jeux de société pour la maison. Elle vous donne rendez-vous le 4e vendredi du mois de 17h à 19h au centre social Pierre Rabhi à la Voulte sur Rhône et le 4e samedi du mois de 10h à midi à la médiathèque de Saint-Laurent-du-Pape. D'autres lieux et dates sur notre site www.artdesjeux.com. Samedi 3 octobre, la ville du Cheylard proposera la 17e édition du Salon du Goût à la Chapelle. Au programme, vente, dégustation, conférence, table ronde autour des plantes gastronomiques et gustatives. Les amateurs de pâtisserie sont invités à participer au concours de tarte gourmande. Inscription en mairie du Cheylard jusqu'au 23 septembre au 04 75 29 07 10. Et si on riait ensemble de la crise d'ado? Le Centre socioculturel de Saint-Agrève vous propose un spectacle drôle, rythmé et terriblement actuel. Ado.com, parents en PLS. Entre un père complètement dépassé et une ado hyper connectée, cette comédie décapante parlera à tous les parents et à tous les ados. Prune a 15 ans, elle vit au rythme des réseaux sociaux, parle en hashtag, communique en story et semble venir d'une autre planète. Guillaume tente tant bien que mal de garder le cap. Entre incompréhension, négociations interminables, porte qui claque, répartie cinglante et tentative d'autorité qui tourne au fiasco, il découvre que le mode d'emploi des ados n'existe pas. Spectacle proposé vendredi 25 septembre à 20h à la salle des arts et des cultures de Saint-Agrève. Entrée libre et gratuite pour toute la famille à partir de 11 ans. Renseignements 04 75 30 26 60. À l'occasion des 30 ans des villages de caractère, partez à la découverte de Désagne. Accompagné par Margot, explorez le patrimoine, l'histoire et les petites anecdotes de ce village médiéval emblématique du pays de la Mastre. Rendez-vous samedi 26 septembre à 15h à Désagne pour une visite conviviale à la découverte de ce village de caractère. Visite gratuite sur inscription à l'office de tourisme du pays de la Mastre 04 75 06 48 99. Reprise des cours de l'association Libertempo au Cheylard à la salle de danse du 4 rue du Couvent et propose pour tout public des cours d'assouplissement et abdominaux autrement selon la méthode du docteur Gasquet. Les lundis de 18h15 à 19h30 et les jeudis de 10h15 à 11h30 à partir du 28 septembre. Cette technique permet de renforcer les bons abdominaux, de travailler la souplesse et est destinée aux personnes de tout niveau, adultes ou adolescents, souhaitant se maintenir en forme. Inscription directement au cours ou par téléphone au 06 99 52 14 37.
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2: Il est 17h.
3: Bonsoir à tous, à la une de l'actualité. Environ 130 rassemblements annoncés ce soir devant les tribunaux et les mairies partout en France contre les violences sexistes et sexuelles. La proposition de loi qui prévoit notamment des juridictions spécialisées et un centre d'accueil des victimes dans chaque département est examinée aujourd'hui. C'est la 8e mobilisation depuis le début du mouvement. Un plan d'urgence de 90 millions d'euros pour la petite enfance. La ministre des Familles, Stéphanie Rist, l'a annoncé ce lundi pour soutenir les crèches, aider les assistantes maternelles et mieux équiper les lieux d'accueil face aux fortes chaleurs. 30 millions d'euros sont prévus dès cette année, puis 60 millions en 2027. Sans action, au moins 100 000 places d'accueil pourraient manquer d'ici 2033, selon la ministre. Un important incendie en cours au sud de Perpignan, dans les Pyrénées-Orientales. Le feu qui s'est déclaré à la mi-journée a déjà parcouru 35 hectares. Près de 200 pompiers sont mobilisés. Aucune évacuation n'a été ordonnée pour l'instant. Le département est placé en vigilance rouge pour risque d'incendie. Jeter un mégot par la fenêtre de sa voiture pourrait coûter beaucoup plus cher en période de risque d'incendie. Un sénateur compte en faire un délit, puni jusqu'à un an de prison et 15 000 euros d'amende. Aujourd'hui, ce geste est sanctionné par une amende de 135 euros. Des PV, oui, mais il faut une prise de conscience des fumeurs et des industries.
4: C'est important de prendre conscience que les produits du tabac ont des conséquences dramatiques pour l'environnement, qu'il faut responsabiliser les fumeurs par rapport à ces risques. Il y a une responsabilité aussi des fabricants qui ont toujours eu comme stratégie pour développer leurs ventes de banaliser complètement la consommation de ces produits et de toujours s'opposer aussi à toutes les dispositions qui pouvaient réduire le caractère incendiaire de leurs produits. Il faut aussi garder à l'esprit qu'ils ont cette responsabilité majeure, ce qui n'empêche pas effectivement qu'il faille insister sur cette dimension dramatique de l'impact environnemental de ces produits.
3: Propos recueillis par Mylène Desbac. Des dizaines de vols annulés, d'autres retardés au Royaume-Uni à cause d'un nouvel incident du contrôle aérien. La panne survenue dans un centre écossais est maintenant résolue. C'est le deuxième incident en deux semaines. Le précédent avait affecté plus de 300 000 passagers. Enfin, Warren Zahir-Emery doit renoncer au rassemblement de l'équipe de France. Le milieu parisien souffre des adducteurs et manquera les prochains matchs de Ligue des Champions. Pour le remplacer, Zinedine Zidane a fait appel à son coéquipier du PSG, Magnès Akliouche. Premier rendez-vous pour l'équipe de France, ce sera vendredi en Turquie. Voilà pour l'actualité. Bonne fin de journée à tous.
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1: Pour la cinquième fois consécutive, le département de l'Ardèche reconduit le dispositif bonus collégien, une aide financière destinée à encourager la pratique sportive et culturelle des jeunes ardéchois, tout en soutenant le pouvoir d'achat des familles et l'activité des associations du territoire. Ce bonus peut aller jusqu'à 60 euros. Afin de connaître les démarches et les modalités, connectez-vous sur le site www.ardèche.fr. Match ASS Rodez, le samedi 10 octobre à 20h, inscription auprès de Jean-Paul, avant le 22 septembre au 07 77 08 18 76, organisé par les Cœurs Verts. Pop Chef, chaud devant, la crème de la pop et du rock passe à la casserole. Deux artistes à croquer revisitent à leur sauce et en français les plus grands tubes de Queen aux Beatles, de Daft Punk à Michael Jackson, Muse ou Madonna. Adaptés avec un humour irrésistible, ces grands classiques de la pop et du rock anglais sont mijotés aux petits oignons. Du 100% fait maison, sans colorant ni intelligence artificielle. Un hommage burlesque et gourmand à cette culture musicale populaire qui nous accompagne depuis les années 70. Attention, ces reprises au plus près des versions originales peuvent provoquer de délicieuses hallucinations auditives. Une gourmandise pour toutes les oreilles à consommer sans modération. Rendez-vous samedi 26 septembre à partir de 19h à la salle du foyer au Cheylard. Renseignements et réservations à l'OT Ardèche Haute-Vallée 04 75 64 80 97. À l'occasion des 30 ans des villages de caractère, partez à la découverte de Désagne. Accompagné par Margot, explorez le patrimoine, l'histoire et les petites anecdotes de ce village médiéval emblématique du pays de la Mastre. Rendez-vous samedi 26 septembre à 15h à Désagne pour une visite conviviale à la découverte de ce village de caractère. Visite gratuite sur inscription à l'office de tourisme du pays de la Mastre 04 75 06 48 99.
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1: La ludothèque itinérante Art des Jeux sillonne les routes d'Ardèche pour vous proposer des espaces de jeux libres adaptés à toutes les tranches d'âge. Au programme Jeux d'éveil, d'imitation, de construction et de société. Accès libre et gratuit. En devenant adhérent de l'association, vous pourrez aussi emprunter un ou deux jeux de société pour la maison. Elle vous donne rendez-vous le 4e vendredi du mois de 17h à 19h au centre social Pierre Rabhi à la Voulte sur Rhône et le 4e samedi du mois de 10h à midi à la médiathèque de Saint-Laurent-du-Pape. D'autres lieux et dates sur notre site www.artdesjeux.com. Le Centre socioculturel de Saint-Agrève propose la nouvelle programmation de la saison de films qui seront vidéoprojetés une fois par mois, le mardi, à la salle des arts et des cultures de Saint-Agrève. Pour commencer, mardi 22 septembre à 20h, ce sera Le Comte de Monte-Cristo avec Pierre Ninet et Ananis Demoustier. Tarif des entrées 4€ pour les adultes, avec un forfait à 5€ pour les familles à partir de 2 personnes. Gratuit pour les moins de 18 ans, navette gratuite sur inscription pour les adhérents au Centre socioculturel. Renseignements au 04 75 30 26 60. Ou sur le site internet www.ville-saintagrève.fr. 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
1: Il est 18h.
2: Bonsoir à tous. L'essentiel de l'actualité. Blocage levé à Cannes. Les pêcheurs se sont mobilisés contre la hausse du prix du carburant. La ministre de la Pêche, Catherine Chabot, s'est rendue à Sète et au Gros-du-Roi pour réaffirmer son soutien aux manifestants et leur assurer que des aides promises par le gouvernement sont en cours de versement. Par ailleurs, il n'y a pas de risque de pénurie générale de carburant en France à court terme. Ce sont les mots du ministre de l'Économie. Roland Lescure assure que les stocks stratégiques sont pleins et que l'approvisionnement est assuré pour les 6 à 8 prochaines semaines. Pourtant, 17% des stations manquaient d'au moins un carburant ce lundi. Selon le ministre, 91% d'entre elles sont des stations Total Énergie. Le gazole atteint désormais 2,42 euros le litre en moyenne, soit une augmentation de plus de 10 centimes en une semaine. Une grève de 5 jours pourrait perturber le trafic aérien pendant les vacances de la Toussaint. 6 syndicats de pilotes, stewards et hôtesses ont déposé un préavis du 17 au 21 octobre. Ils protestent contre la réforme du cumul emploi-retraite prévue au 1er janvier 2027. Les syndicats dénoncent un dispositif inadapté à leur profession et se disent prêts à reprendre les discussions avec le gouvernement. Environ 130 rassemblements annoncés ce soir devant les tribunaux et les mairies partout en France contre les violences sexuelles. La proposition de loi qui prévoit notamment des juridictions spécialisées et un centre d'accueil des victimes dans chaque département est examinée aujourd'hui. C'est la 8e mobilisation depuis le début du mouvement. Nouvelle hausse en vue pour les mutuelles dès l'an prochain. Les complémentaires santé pourraient augmenter de 8 à 8,3% en médiane selon le type de contrat. Mylène Desbacq.
3: Oui, c'est une progression plus forte que cette année. Dans un contexte de transfert de dépenses de l'assurance maladie vers les complémentaires, dans le détail, les hausses pourraient aller jusqu'à 10,8%, en cause notamment le recul de certains remboursements de la sécurité sociale. À partir du 1er janvier, le Spasfonds ne sera plus remboursé qu'à 5% contre 15% aujourd'hui. L'Ozempic passerait de 30 à 15% et les soins dentaires ne seraient plus pris en charge que de moitié par l'assurance maladie. La mutuelle française estime que ces transferts représenteraient 1,5 milliard d'euros de charges supplémentaires pour les complémentaires.
2: Merci Mylène. Enfin en foot, nouveau forfait chez les Bleus à l'approche de la Ligue des Nations. Touché aux adducteurs, Warren Zaïre-Emery ne participera pas au rassemblement de l'équipe de France. Zinedine Zidane a appelé Magnès Akliouche pour le remplacer. Les Bleus débuteront la compétition vendredi en Turquie. Voilà pour l'actualité. Excellente soirée à tous.
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1: La saison des marchés recommence avec un thème différent chaque mois. Rendez-vous ce vendredi à partir de 17h sur la place de la mairie à Desagnes. Ce mois-ci, le thème sera Cricadez. À tout bientôt, place de la mairie à Desagnes. Match ASS Rodez, le samedi 10 octobre à 20h, inscription auprès de Jean-Paul, avant le 22 septembre au 07 77 08 18 76, organisé par les Cœurs Verts. Et si on riait ensemble de la crise d'ado, le Centre socioculturel de Saint-Agrève vous propose un spectacle drôle, rythmé et terriblement actuel, ado.com, parents en PLS. Entre un père complètement dépassé et une ado hyper connectée, cette comédie décapante parlera à tous les parents et à tous les ados. Prune a 15 ans, elle vit au rythme des réseaux sociaux, parle en hashtag, communique en story et semble venir d'une autre planète. Guillaume tente tant bien que mal de garder le cap. Entre incompréhension, négociations interminables, porte qui claque, réparties cinglantes et tentatives d'autorité qui tournent au fiasco, il découvre que le mode d'emploi des ados n'existe pas. Spectacle proposé vendredi 25 septembre à 20h à la salle des arrêts des cultures de Saint-Agrève. Entrée libre et gratuite pour toute la famille à partir de 11 ans. Renseignement 04 75 30 26 60. À l'occasion des 30 ans des villages de caractère, partez à la découverte de Desagnes. Accompagné par Margot, explorez le patrimoine, l'histoire et les petites anecdotes de ce village médiéval emblématique du pays de la Mastre. Rendez-vous samedi 26 septembre à 15h à Desagnes pour une visite conviviale à la découverte de ce village de caractère. Visite gratuite sur inscription à l'office de tourisme du pays de la Mastre 04 75 06 48 99. Roche-Paul organise son vide-grenier dimanche 4 octobre. Les exposants sont attendus à partir de 7h avec un café qui leur sera offert à l'arrivée. Le tarif est de 1 euro le mètre linéaire. Les emplacements sont sur le parking de la salle multi-activité. Une situation de repli est envisagée. Pour les réservations, n'hésitez pas à contacter le 06 79 46 37 24.
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2: Il est 19h.
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1: Il est 20h.
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Hey, salut à toutes, salut à tous, à l'écoute de votre radio locale préférée, c'est parti pour Melting Dub, une heure de grosse basse au menu, vous connaissez bien la formule, histoire d'explorer tous les courants du mouvement dub bien fourni, et pourquoi pas du reggae, avec, pour commencer, Kaimani Marley. Love and Energy, c'est l'album qui vient de sortir, et ce sera un morceau peut-être plus Naya Bingy avec War in a Babylon. Sizzla, Anthony B et Assassin sont également invités. À toutes.

Ah, le reggae de Kaimani Marley qui sent bon l'Americana, le petit harmonica, tout ce qui va bien. War in a Babylon, Sizzla, Anthony B et Assassin, invité sur ce morceau. L'album Love and Energy est disponible un petit peu partout, ruez-vous. Et je passe à Flying Dub Records avec Reflecting Structures, un morceau bien roots, mais tout de même enregistré très moderne.

Reflecting Structures de Flying Dub Records. Et j'enchaîne avec Harris Pilton qui produit frénétiquement, comme d'habitude, Sync Dubby Volume 3 et son nouvel opus où il rend hommage évidemment à King Tubby, un mentor parmi les mentors pour toute personne qui produit du dub. Et c'est des versions, reversions, reversions de titres inspirés de King Tubby, évidemment, qui nous sont proposés à l'image de ce Return to Kingston 11 Extended Version.

Harry Spilton dans Melting Dub, Return to Kingston 11 Extended Version sur son nouvel album Sink Dubby Volume 3. C'est sur Bandcamp évidemment, et ça aussi, ça y est, Helen Peters nous produit Elements, un opus résolument reggae avec à chaque fois sa version dub, et c'est pour cela que du titre No More War, je vous propose War.

C'est beau, Helen Peters et le War Dub sur l'album Elements. Et je passe à cette découverte, Scan Ska Dub Department, album Ground et le morceau Vite Gold, très roots et aussi grosse leçon de dub.

Oh là là, il y avait toute la saturation qu'il fallait dans ce morceau Vit Guild de Skanska Dub Department. Grund, c'est le nom de l'album. Et je passe à cette production Dub Spirits. Il est basé au Japon et il publie sur son Bandcamp, qui est assez nouveau, tous ses morceaux d'avant, encore avant, mais aussi ceux de maintenant. Bref, il débarque sur la plateforme et c'est un plaisir. Plein de découvertes à faire. Rasta Vision, tout de suite, on part dans le stepper.

0: bon gros digital. C'était Dub Spirits avec le morceau Rasta Vision, extrait du petit opus du même nom. Allez donc sur le Bandcamp de Dub Spirits, il y a plein de choses à découvrir, je vous le disais tout à l'heure, je me répète. J'enchaîne tout de suite avec Naya Timmy. Lui aussi publie un petit de titre, Dub Plates Volume 9. Il sort donc tous les petits trucs qui traînaient par derrière en digital et sur Bandcamp évidemment. Un morceau essentiel, en tout cas son texte. What are you talking about? Avec Dr. C au chant. Écoutez bien.
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Melting Dub est une émission résolument antifasciste. Le racisme et toute autre forme de discrimination n'y a pas sa place. Et je passe maintenant au combo Rastek Roots avec cette EP Flute to the Moon qui rassemble le morceau Flute to the Moon et aussi trois autres versions. Et c'est le dub The Moon que je vous propose maintenant.

simple, efficace et qui termine comme ça. Bam! Dub the Moon. Parce qu'il y a plein de versions derrière, évidemment. Je vous l'avais dit tout à l'heure. Raztec Roots, à l'instant, Flute the Moon. Cette EP à découvrir. Et maintenant, Nicky Tone. Nicky Tone publie deux albums coup sur coup. Tout d'abord, Return of the Jungle in Dub Volume 5, où donc il reprend par exemple Conquering Lion sur le morceau Code Red que vous connaissez tous. Nicky Tone Dub.

Nicky Tone dub Code Red de Conquering Lion sur son album Return of the Jungle in Dub Volume 5. Ruez-vous! Et Nicky Tone toujours, comme je vous l'avais annoncé, puisqu'il rework William Orbit et Madonna, qui était déjà un travail de William Orbit, sur le Ray of Light Reworks Tribute to William Orbit. Nicky Tone donc nous travaille hein, ces deux artistes pour un truc bien lourd et bien gras, Candy Perfume Girl.

Ah là là. Nicky Tone, voilà un artiste que j'ai envie de faire venir en France. Candy, Perfume Girl, Nicky Tone, We Rock, William Orbit et Madonna. Sur l'album Tribute to William Orbit, Ray of Light Reworks, si vous aimez le travail de l'un, de l'autre ou encore de l'autre, là aussi, ruez-vous sur cet album. Il est sur le Bandcamp de Nicky Tone et c'est une tuerie. Et vous écoutez toujours Melting Dub. Et pourtant, on va écouter de la techno. Ou pas. False Flag de Diametral sur le petit de titre Smash.

C'est sûr qu'un jour, il faudra qu'on débatte de la musique générée avec des IA, assistée avec des IA, comme l'était la MAO avant cela. En tout cas, c'était False Flag de Diametral sur le deux titres Smack Attack. Smack Attack, d'ailleurs, est un titre plutôt techno. Et c'est comme ça que nous arrivons tranquillement à la fin de cette session. Merci à toutes et tous pour votre présence encore et toujours à l'écoute et rendez-vous dans quelques instants, évidemment, sur Internet. rdwa.fr, rubrique émission musicale Melting Dub. Et je vous laisse, comme d'habitude, avec un dernier morceau. Il est signé 7FO, artiste japonais, qui propose sur son album Waterfalls into a Blank déjà deux titres disponibles alors qu'il n'est pas encore sorti. Et ce sera donc Forest of Old Cloth que je vous propose maintenant. Très expérimental, mais qui a complètement sa place dans cette émission. À la semaine prochaine. Portez-vous bien. Ciao.

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0: Bonsoir à tous et bienvenue dans ce 23e épisode de Super Tempête. Super Tempête, une émission bimestrielle qui tente de déconstruire les idées reçues au sujet des sexualités et de la vie affective. Et en studio ce soir, Louise.
1: Salut.
0: Matt.
2: Oui, coucou.
0: Et Merle, moi.
1: Et un gros bisou à Laure.
0: Il y a quelques semaines, on était posé dans le canapé de Laure, notre quatrième acolyte qui n'a pas pu être là ce soir. Et quelqu'un s'est mise à raconter une anecdote de masturbation. Et là, ça n'a pas loupé, le sujet a pris tout de suite et on avait envie de se raconter plein de trucs. Alors, ni une ni deux, on s'est dit « Eh mais on ferait pas un épisode de Super Tempête sur le sujet ?» Et c'est comme ça qu'on est arrivé à l'émission de ce soir, un épisode d'une heure qui parle branlette, touchage de nouilles, tripotage d'abricots. Ce sujet, comme tout ce qui a trait à la vie sexuelle et affective, il touche à mille questions passionnantes et on pourra évidemment pas toutes les traiter dans cet épisode. Cependant, on vous invite comme toujours à vous les poser, en oser en parler autour de vous avec des personnes qui ont aussi envie d'échanger, ne pas vous arrêter aux jugements et aux idées préconçues, bref, à kiffer, aller plus loin dans l'ouverture d'esprit et de nos imaginaires. En attendant, on vous embarque pour un petit tour d'horizon. On va parler pratiques différentes, masturbation dans les séries, dons de sperme et assistanat sexuel. C'est parti.
1: Et on commence de suite, non pas avec un micro-trottoir comme on a l'habitude de faire, mais avec une source audio qui vient de vidéo de Simone Media, pardon, et qui est le témoignage de 8 femmes autour de la masturbation.
3: La masturbation, enfin, pour moi, c'est une manière de m'aimer. C'est vraiment un moment de sexualité avec moi-même, c'est un moment d'amour avec moi-même.
4: Oui, je me masturbe régulièrement.
5: Assez souvent, oui.
4: Alors, je me masturbe très régulièrement.
5: J'ai longtemps été sans masturber. Mais quand j'ai longtemps, c'est très longtemps. J'ai découvert la masturbation à 50 ans, moi.
6: Quand j'étais jeune, je savais même pas ce que c'était. Et puis surtout, on nous disait que la masturbation, ça rend sourde, ça rend stérile, tu vas pas tomber enceinte, tu vas faire des bébés morts-nés, bon, des bizarreries. Donc ça me disait absolument rien.
4: Je dirais que je masturbe entre 2 à 3 fois par semaine minimum.
7: Ça m'arrive très souvent, bien sûr. Mais pas trop en ce moment, comme j'ai quelqu'un.
4: Je me masturbe environ, on va dire, 2-3 fois par semaine.
3: Alors moi, j'ai mes masturbations rituelles, donc au lever et au coucher. Je vais faire peur aux gens.
8: Non, j'ai pas besoin de ce moment masturbatoire seul. Moi, je le vis, ça se vit à deux.
3: Il n'y a aucune injonction, enfin, on va vraiment à le faire. Donc si on n'a pas envie de le faire, on le fait pas. Moi, personnellement, c'est un moment où je me retrouve.
6: Mais maintenant, oui. Ah oui, alors, je masturbe royalement.
5: La masturbation, je connaissais, bien sûr. À l'adolescence, je m'étais touchée, je m'étais... Mais j'avais toujours trouvé ça un peu décevant. Je ne sais pas pourquoi. Est-ce que j'ai un clitoris un peu paresseux? C'est possible, je ne sais pas.
6: La masturbation est arrivée après la ménopause, pas avant. Parce que j'ai eu une ménopause difficile pendant 3 ans. C'était raide. Je voyais un homme en peinture, je pouvais l'étrangler. Et puis après, badaboum. Mince. Là, l'envie est arrivée, je ne comprenais pas mon corps. Je me suis dit, mais c'est quoi ça? J'avais des sensations du bas-ventre. Et l'envie me prenait, je me masturbais. Et je prenais plaisir, alors que de 0 à 45 ans passés, je n'en avais jamais fait. Et je découvrais mon corps de femme, en fait.
5: Les moments particuliers où je me masturbe, c'est souvent quand j'en ai envie et quand j'éprouve le besoin.
4: Je me masturbe particulièrement quand le désir vient. Je n'aime pas masturber quand je suis stressée puisque je n'ai pas du tout la tête à ça. Je masturbe principalement avant de dormir, pour bien dormir.
7: La masturbation, c'est plutôt une histoire de moi à moi, ouais, plutôt. C'est comme un bain, un petit peu, un petit moment qu'on s'accorde, on se dit tiens.
4: Des fois, je me masturbe aussi quand j'ai mal quelque part, par exemple des douleurs de règles et tout, et ça soulage vachement la douleur. Ou des fois, quand je regarde une série, que je m'ennuie. Voilà.
3: Quand je suis stressée et que j'ai besoin de me détendre, c'est un sport comme un autre. Donc voilà, il y a des masturbations multiples, en fait.
8: La masturbation, donc des fois, c'est l'un et l'autre, mais il arrive aussi que ce soit moi-même, sur moi-même, pour donner l'excitation à mon partenaire.
5: Moi, la masturbation, c'est plutôt personnel, c'est intime, c'est un truc pour moi, oui.
4: Oui, quand je suis en couple, je continue de me masturber. J'ai pas forcément envie de faire plaisir à mon partenaire, j'ai envie de me faire plaisir à moi. Et puis, souvent aussi quand je suis en couple, on le fait mutuellement.
5: Les sextoys m'ont appris, je crois, à me masturber vraiment, c'est-à-dire avoir du plaisir. J'ai découvert l'orgasme clitoridien dans toute son intensité.
3: Comme c'est mon métier d'éducatrice sexuelle, eh ben, j'essaye beaucoup de nouveaux jouets. Beaucoup de nouveaux jouets qui comprennent de la masturbation. Donc pour moi, c'est également, il y a un côté ludique.
6: Je me suis équipée pour la masturbation. J'ai été acheter, comment on appelle ça ? Un vibromasseur. Parce que comme je n'étais pas fortiche pour la pénétration, donc j'ai pris un vibromasseur clitoridien qui a fait son beau job fort bien.
5: J'ai un code chez moi que mon ex m'a offert. Il est rose pour savoir.
2: Alors, depuis que j'ai acheté un stimulateur clitoridien par aspiration, je suis un peu accro. Après, quand vraiment j'ai la flemme de le nettoyer, de le sortir, s'il n'a plus de batterie, j'utilise mes doigts et c'est cool aussi de temps en temps.
7: Sans ustensiles. Mes deux mains me suffisent amplement.
3: Les sextoys, pendant très longtemps, c'était pas du tout, c'était pas du tout mon quotidien. Et puis, en fin de compte, ça enrichit la sexualité. Qu'on soit avec, soit avec des personnes qui soient à clitoris ou à pénis, ça vient rajouter des choses.
2: Là, en l'espace de 2 ans, j'ai un peu commencé une collection de sextoys où, en fait, j'ai envie d'avoir un sextoy pour chaque truc différent.
3: Et puis surtout, ça fait des choses que les êtres humains ne savent pas faire. C'est-à-dire, moi, mes doigts, ils savent pas vibrer comme ça. Et voilà. Et de même qu'un pénis ne sait pas faire ça et ça en même temps. Donc, il y a plein de choses en fait qui sont géniales avec les sextoys.
4: Quand je me touche toute seule, je n'aime pas du tout me mettre des objets. Par contre, si je suis avec un partenaire, là j'éprouve du plaisir si lui il utilise le sextoy sur moi. Je ne saurais pas l'expliquer. Je pense que j'ai pas le bon ongle tout simplement quand je le fais moi-même.
8: J'aime bien les sextoys. Avec mon mari, on est allé en acheter un ensemble. J'ai trouvé un Gone Michel en verre qui est magnifique. C'est le seul que j'ai acheté et qui nous sert à tous les deux.
3: Je pense que je commence à avoir une bonne petite idée de ce qui marche, ce qui marche pas, selon les anatomies, les physiologies. On a toutes et tous des clitoris différents. Il y en a qui sont hypersensibles et si on leur pose des choses dessus, ils vont sentir matraqués, genre non. D'autres qui sont très enfouis, très peu sensibles, où il va falloir aller chercher la stimulation pour aller chercher le plaisir et l'orgasme. Donc, oui, je connais un peu les différents jouets, j'adore les essayer. Il y a un côté explorateur, enfin, j'ai un peu l'impression d'être je retrouve tout, quoi.
2: J'aime pas trop partager mes sextoys. Vraiment, après, s'il y a une fille qui vient chez moi, qu'elle a envie de tester, et que bon, c'est dans le moment, je mets toujours un préservatif sur le sextoy avant d'utiliser sur elle. Et ça peut être vraiment très très cool. Mais sinon, je préfère pas partager.
0: Alors, Louise et Matt, est-ce que vous êtes prêtes ?
5: Oui !
7: Ouais.
0: Moi, je vous ai préparé quelque chose pour cet épisode. En fait, il faut savoir voilà, que moi, je consomme beaucoup de films et de séries, surtout de séries. Et quand on a choisi le thème de l'épisode, j'ai un nombre de scènes trait à la masturbation qui me sont passées dans la tête, qui ont fait. Je pense on peut se poser la question de qu'est-ce que je regarde comme série, parce que vraiment j'avais beaucoup beaucoup d'exemples. Mais peut-être on peut aussi se dire que c'est une bonne nouvelle et qu'il y a des représentations chouettes qui arrivent. Voilà, je pense. Dans la série Drôle, une série française qui est sur Netflix, il y a une excellente représentation d'une meuf qui se masturbe pendant un rapport sexuel hétéro. Enfin, donc ça, c'est super, ça fait plaisir à voir. En tout cas, je pouvais pas choisir toutes ces scènes, mais j'ai quand même choisi quelques scènes parmi mes préférées. J'aimerais bien voir si vous arrivez à deviner d'où ça vient. Bon, la première, normalement, vous savez, parce que c'est un extrait que j'aime tellement, qu'on l'a déjà passé dans Super Tempête. Je compte sur vous.
9: Mais c'est ta musique de rap là.
10: Putain, frappe, merde là.
9: Dans ta chambre, je frappe. La salle de bain, c'est pour
7: les beaux gosses.
9: Tu sais quoi?
11: Tu te masturbais? Tu pensais à quoi?
10: À toi. Non, c'est bon, l'intimité, la pudeur, tu connais là.
11: Oh là là. Je t'ai porté là, alors c'est pas à moi que tu vas faire le couplet sur l'intimité entre les gens, hein.
9: Mais tu me fais chier.
10: Tu me fais chier. Tu me fais chier. J'en ai marre là, ok? Putain, tu m'emmerdes, ok? Putain. Moi, si ça continue, j'appelle Enfance Maltraitée.
9: Eh ben appelle-les. Appelle. Tu vas te retrouver dans un foyer, tu seras bien content.
10: Tu m'emmerdes. Tu m'emmerdes. Oui, je serai bien content. Parce que toi, tous les jours, tu me casser les couilles avec ta branlette. Tu m'emmerdes. Tu m'emmerdes. Putain, on peut plus se branler tranquille dans cette maison.
0: Bravo Louise. Oups là, il s'agissait en effet d'un extrait du film Les Beaux Gosses de Riyad Satouf. Tu m'emmerdes, tous les jours tu me casses les couilles avec ta branlette, mythique.
1: On adore. Mythique, on adore ce film.
0: Complètement mythique. Et bien avant d'aller plus loin dans l'émission, on fait une petite pause musicale. C'est pas moi qui dois dire ça, c'est toi qui dois dire ça, Matt. Bon.
12: Eh ben allez, j'y vais. On va écouter I Touch Myself de Divinyls.

0: Moi, je pense que c'était à l'école primaire.
1: Ok.
0: Je me masturbais, mais je savais pas ce que je faisais. C'était un peu inconscient.
2: Le truc de se mettre la couette entre les jambes,
0: ouais,
2: et de frotter et de se dire entre copines, ah aussi, toi aussi, t'aimes, ouais, trop faire ça.
0: Ça, c'était collège.
2: Ouais, grave.
1: Moi, j'étais hyper énervée contre ma soeur et ma meilleure amie quand je me suis rendu compte qu'elle se masturbait et qu'elle m'avait jamais dit. Et que moi, je le faisais pas, du coup. J'essaye de coucher avec mon mec et j'y arrive pas, en fait, parce que je suis pas du tout excitée. Et après, je raconte à ma soeur, je dis, c'est bizarre et tout. En fait, ça rentrait pas. Elle était en mode, ok, mais vous avez fait des prélits et tout. Je suis en mode, je sais pas, c'est quoi, se mettre des doigts. Je sais pas, tu vois. T'es en mode, non, le clito, tu sais, comme quand tu te masturbes. Je suis en mode, comme ça, quand je me masturbe. Et là, elle dit, oui, tu sais, quand, je sais pas, tu te touches sous la douche et tout. Je suis en mode, non, je fais pas ça, vous m'avez pas dit. Et après, j'en ai parlé à toutes mes copines, elles étaient en mode, on fait tout ça.
0: Oh,
1: et j'étais en mode, et personne me l'a dit, en fait. Et j'étais trop énervée. Et du coup, j'ai commencé à me masturber consciemment hyper tard. Genre, je me frottais un peu contre ma couette, quoi, mais j'avais pas conscientisé que, en fait,
0: j'utilisais
1: mes mains et tout, c'était hyper mieux, quoi. Du coup, j'étais hyper énervée contre la société que personne m'ait dit qu'il fallait se masturber.
2: Est-ce que, en tant que femme enceinte, tu ressens plus de désir sexuel pour toi?
3: Ah, mais heureusement que je peux me masturber, hein.
0: Tu peux encore?
3: Ouais. Ouais, je peux encore. Mais du coup, tu vois pas ta chenoufinette, ça, c'est sûr. J'ai eu une libido comme ça, je travaille en pleine nuit.
0: Ah ouais?
3: Non, c'est, je suis en mode. Oh. Ouais, non, mais vraiment, j'ai trop envie de niquer tout de suite là, maintenant.
2: Non,
3: quoi.
2: C'est vrai?
3: Sauf qu'il est 2h du mat, donc.
2: Du coup, tu le réveilles pas?
3: Non, je réveille pas. Non.
2: Moi, je serais en mode, en tant que père, c'est ton devoir de me baiser tout le temps.
1: Genre, en ce moment, depuis que je suis célibée et que j'ai enlevé mon stérilet, j'ai genre des pulsions libido de ouf, où genre je me réveille en pleine nuit en mode oh purée, j'ai genre hyper envie, faut absolument que je me masturbe, genre tout de suite, tu vois. Et c'est incroyable, genre ça me marie et c'est incontrôlable. Je trouve ça assez fou.
4: Et aujourd'hui, mon vibro, c'est mon meilleur ami, je crois. Et je l'utilise, mais j'ai l'impression de maintenant d'être un peu devenue. Peut-être parce que je suis célibataire depuis longtemps, mais je suis devenue un petit peu flémarde.
5: Ah oui.
4: Pas forcément accro, mais flémarde. Et parfois même, il y a des fois où genre j'arrive pas trop à dormir, et je suis en mode un petit coup de vibro. Et genre après, je me fais jouer assez rapidement et
2: tu t'endors comme un bébé.
4: Et je m'endors comme un bébé de ouf. Et du coup, j'ai l'impression que maintenant, c'est un peu devenu un truc pour soulager. C'est ça, c'est mon petit bambou à moi. Ah, je pense que je vais l'appeler comme ça. Non, j'ai pris petit bambou avec moi pour les vacances.
0: C'est trop mignon.
4: Mais du coup, je sens que je suis devenue un peu flemmarde et que je développe pas de ouf, tu vois, mon imaginaire autour de ma masturbation.
0: Okay.
4: Et j'ai l'impression qu'il y a grave des personnes qui arrivent à le faire et moi j'ai jamais trop réussi à genre me branler sur j'imagine une histoire et tout. Moi j'ai un peu,
3: c'est le même scénario.
6: Mécanique.
4: Ouais, mécanique ou genre j'avoue, moi je consomme du porno et trucs comme ça du coup assez rapidement. Enfin, moi c'est un peu un truc, je trouve le truc qui me plaît en 2-3 minutes, c'est fini quoi.
6: Porno.
4: Ouais, vibro porno, c'est un bon combo quand même. Hein. Bambou et moi, si ça arrive, mais je jouis pas forcément. C'est pas genre golden ticket, tu vois.
1: Mmh.
4: Alors que le reste, ça fait pas mal golden.
1: Attends,
4: ticket.
1: C'est vrai que quand tu te masturbes, tu jouis pas à chaque fois.
4: Mmh, ouais.
1: Quand vous masturbez, vous jouissez à chaque fois.
6: Oui.
1: Mmh. Moi, j'ai jamais regardé de porno.
4: Ok.
1: Parce que j'ai trop peur de modifier mes imaginaires. Mmh. Et du coup. Mais du coup, moi, je ferme les yeux, en fait, quand je m'assure. Du coup, ça me paraît compliqué de devoir regarder des images, de pas être concentré que sur la vibration dans mon corps, genre le truc très mécanique que ça me produit.
4: Toi, juste, tu réfléchis à rien? C'est juste dans la sensation?
2: Alors, des fois, ce que je fais, c'est que genre, je me murmure des trucs. Je me murmure des trucs, mais souvent avec des. Genre, je vais avoir des imaginaires avec des gens que j'ai hyper envie de coucher avec, tu vois. Et donc, c'est comme si, genre, je leur murmurais des trucs en mode, oh, je suis trop contente. Des trucs ensemble, tu vois. Ou sinon, juste moi et la vibration.
4: Tu sais d'ailleurs que j'ai des potes qui se masturbent genre sur le ventre.
1: Moi ça m'arrive des fois.
4: Ah ouais,
1: ouais.
4: Moi j'arrive pas.
1: De quoi?
4: Moi j'ai ma position de masturbation ça. Tout le temps.
1: Ah ouais.
4: Sur le ventre?
1: Ah ouais, moi aussi.
4: Ah ouais,
1: que ça.
4: Que sur le ventre?
1: Non, pas que ça.
4: Moi sur le dos, c'est trop bien. Et du coup parfois j'essaie de me challenger un peu et de me dire vas-y change de position pour voir genre si ça marche aussi bien. Et ça marche pas aussi bien et du coup je reviens dans ma position de base. Mais c'est une position que tu peux pas avoir avec quelqu'un, tu vois, c'est une position très frite, tu vois, très allongée comme ça. T'as pas? Dans le sens je croise les jambes, tu vois.
1: Ah ouais, ok.
4: Ah ouais.
1: Mais sur le ventre ou sur le dos?
4: Bah sur le dos. Moi je suis sur le dos.
1: Ah ok, sur le dos, allongé.
2: Position frite.
4: C'est un satisfier, tu sais, ceux qui avec qui ils sont qui aspirent.
5: Ouais. Et ben une super invitation à parler de masturbation à la plage par un beau soir venteux. On continue le quiz. Bon, je sais que vous regardez moins de séries que moi, alors j'ai un peu peur. Mais je peux vous donner un indice. Le deuxième extrait, c'est un reboot récent, un reboot de 2022 d'une série des années 90. Peut-être ça peut vous aider. Vas-y, Loulou.
6: Je sais ce que t'essaies de faire. Tu crois que je suis la tarée à l'oiseau? Je suis pas la tarée à l'oiseau!
7: C'est toi! Tu veux détruire ma vie parce que tu crois que je suis un démon du sexe? T'as piqué le téléphone de Queenie et t'as passé l'enregistrement!
6: C'était pas moi!
7: Alors pourquoi tu fais des trucs en douce la nuit comme une espèce de tarée à l'oiseau?
6: Parce que je me baladais sur le monde de Vénus!
7: Quoi?
6: Vous savez, je me taquinais le bouton! J'étais en train de faire un tour à la Batcave. Je faisais passer une audition à Monsieur Majeur. Je faisais le DJ avec mes platines clitorines. Je me beurrais la biscotte.
7: Je comprends pas.
6: Je me masturbais, ok?
2: Waouh.
1: C'est quoi?
5: Eh ben, c'est le reboot de Heart Liquor à Vif. Matt, ça existe.
2: OMG, je savais pas.
5: Ouais, mais je sais, comme t'es un peu nostalgique, peut-être t'auras pas envie de voir la nouvelle version. Mais dans la nouvelle version, ça parle pas mal de cul. Et écoute, c'est un bon divertissement. Voilà.
2: C'est à moi, c'est ça? C'est pour ça que tu me regardes avec insistance.
5: Je t'ai pas fait une transition très sympa parce qu'on va parler de...
2: Eh ben, moi, je vais vous lire un texte, en fait, un texte qui vient d'un recueil qui s'appelle « Nos existences Andy » de Zig Blanquer, qui est un militant antivalidiste. Mon corps Andy n'a quasiment aucune autonomie de plaisir. C'est-à-dire que je ne peux pas me masturber quand et comme je le veux. Vos textes sur la masturbation génitale sont bien mignons, mais il n'est jamais décrit qu'entre le moment où vous avez ressenti l'envie de vous toucher et le moment où vos mains atteignent vos sexes. Vous vous êtes peut-être déplacé dans un espace, vous vous êtes isolé, vous vous êtes positionné plus ou moins confortablement dans un lit, un bain, etc. Vous vous êtes plus ou moins déshabillé, vous avez bougé vos jambes, votre bassin, vos bras. Vous avez peut-être attrapé des objets pour vous donner du plaisir. Quelqu'une qui a un corps comme le mien ne peut effectuer aucun de ces gestes. Je ne peux me toucher que la nuit. C'est-à-dire quand je ne suis plus dans mon fauteuil et qu'une assistante ou un assistant m'a allongé et déshabillé. Ce qui est inconcevable à demander la journée. Les services professionnels dits d'auxiliaires de vie refusent et condamnent, atteinte à la pudeur, exhibe, etc., toute demande de ce genre. Seule ma main droite, si bien positionnée, peut bouger. Un peu, pas beaucoup. Bientôt, je ne pourrai plus. Du fait de la dégénérescence musculaire engendrée par la maladie. Néanmoins, encore suffisamment pour me donner du plaisir. Néanmoins, insuffisamment pour explorer seul l'ensemble de mes désirs. Voilà, dans cette émission, j'avais envie de vous parler des assistants sexuels, notamment parce que
8: certaines personnes handy ne peuvent pas se masturber seules. Voilà, c'est des personnes, des métiers en tout cas qui sont toujours illégaux en France. J'avais envie de vous parler d'assos qui militent pour que cette pratique elle devienne légale et que des personnes handy puissent accéder par ce biais à une sexualité. Parce que dans le fond, je suis pour cette légalisation. Et puis, on m'a parlé de Zig Blanquer, dont on vient d'entendre la voix à travers ce texte, et j'ai découvert son point de vue, qui est de dire que légaliser les assistants sexuels, mais ne pas légaliser le travail du sexe pour les personnes valides, ben c'est validiste. Parce que ça insinue que les personnes handy ne pourraient pas avoir une sexualité par elles-mêmes, mais seulement si elle est monnayée. Et donc, que leur corps ne pourrait pas susciter le désir. J'ai trouvé son point de vue très intéressant. Il dit, je cite... Pourquoi ne pas s'occuper de l'handiphobie chez certaines travailleuses et travailleurs du sexe, autant que de la putophobie chez certaines handi, plutôt que de déblatérer des siècles à la création de respectables assistantes et assistants sexuels. Il y a plein d'autres textes super intéressants dans ce recueil qui s'appelle donc Nos existences handi et qu'on vous met sur la page de l'émission.

0: 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On passe tout de suite à la boîte à questions.
1: La première question.
2: Spontanéité.
3: Bon bah c'est l'épisode des petits incidents techniques. La première question à laquelle on va répondre dans cet épisode, c'est une question qui revient souvent dans la vie et qui est est-ce que ça existe les couilles bleues? Vous avez déjà entendu ça? Le truc des couilles bleues,
0: genre en adolescence.
3: Je situe, ce serait l'idée que si on n'éjacule pas après avoir ressenti de l'excitation, nos couilles pourraient devenir bleues et ce serait vraiment très douloureux. Alors, ce qui nous semble le plus essentiel dans cette question, c'est de dire que dans les grandes lignes, non, les testicules ne deviennent pas bleus si on n'éjacule pas alors qu'on est excité. Il n'y a aucune obligation à éjaculer en termes médicaux. Si on trouve que c'est le plus important dans la réponse, c'est parce que cet argument, l'argument des couilles bleues, il est souvent utilisé pour mettre la pression à accepter un rapport sexuel. On serait en souffrance si on a été excité et qu'on n'éjacule pas, et ce serait donc pas sympa de refuser du sexe, ce serait un besoin quasi vital, quoi. Ce n'est pas un besoin vital, et avoir un rapport sexuel après avoir mis la pression et insisté auprès de notre partenaire, c'est du viol. Une fois que cet aspect de la question est acquis, il s'avère qu'on peut en effet ressentir des douleurs génitales après une forte excitation qui ne débouche pas sur un orgasme ou en tout cas le plaisir génital, quoi. Et ça vaut quand on a un pénis et quand on a une vulve. En réalité, c'est 50-50 chez les personnes qui disent avoir ressenti ce type de douleur. Ça peut arriver rarement que ça procure des très fortes douleurs. Si vous avez le moindre doute concernant des douleurs génitales, en tout cas, n'hésitez pas à les consulter. Comme on dit, prévention coûte moins cher que réparation. Dans tous les cas, il n'existe aucune bonne raison d'insister pour avoir un rapport sexuel. La crainte des couilles bleues, ou bien, ma foi, du coup, de la vulve bleue, n'échappe pas à cette règle. Néanmoins, si c'est quelque chose qui intervient dans vos relations avec votre partenaire, dans vos relations avec partenaire, c'est peut-être le moment d'avoir une conversation sur la possibilité de se masturber dans ces moments-là, ou quand, comment, tout ça c'est une question d'envie commune et de consentement. N'hésitez pas à être créatif, créative.
0: Merci Merle. La deuxième question de la boîte à questions, c'est est-ce que les vibros, ça désensibilise le clitoris? Alors, la réponse courte, c'est non, ça ne désensibilise pas les clitoris. Mais pour une réponse un petit peu plus développée, on ne va pas parler de désensibilisation dans le sens de, de l'endommagement des nerfs, mais on peut parler d'habitude à une stimulation qui peut donner l'impression que les autres stimulations d'avant sont moins intenses. Enfin, celles d'après, pardon, sont moins intenses. C'est la neuroscientifique et sexologue Dr. Nan Wise qui en parle. Et pour éviter que ton clitoris s'habitue, tu peux varier les sextoys et les stimulations. Merci beaucoup sur Instagram. Elle dit qu'il peut y avoir une sensation anesthésiante quand tu utilises un sextoy sur la vibration maximale trop longtemps. Mais en laissant du temps de repos à la peau, la sensibilisation, elle revient à la normale. Donc tu peux tester la montée de plaisir en douceur. L'orgasme, c'est délicieux aussi quand c'est pas très vite, très fort. Stimule ta vulve, tes zones érogènes, fais redescendre le plaisir pour mieux le faire remonter. Pour autant, la manière dont on a l'habitude de se masturber, ça peut créer une routine, un chemin balisé vers l'orgasme, dont il peut être des fois difficile de s'écarter ensuite. Si tu ressens de l'inquiétude à l'idée de te retrouver enfermé dans un schéma nécessitant absolument un sextoy, tu peux varier les méthodes d'auto-excitation. Pour la sexologue Nazneen Maoli, interrogée par le HuffPost, il est aussi conseillé de surveiller son usage des sextoys. Donc il est notamment important de bien le nettoyer selon les instructions du fabricant pour ne pas risquer de s'irriter la vulve ou bien de contracter une infection.
2: Merci Loulou. Et la dernière question de la boîte à questions, c'est une question qui a été posée dans une classe de seconde et c'est un garçon qui disait qui demandait comment arrêter de se masturber. Voilà, je vais pas vraiment répondre à cette question, mais juste j'avais envie d'en parler parce que je me dis que derrière cette question il y a sûrement de la honte. Enfin, je me dis pourquoi avoir envie d'arrêter de se masturber si on kiffe ça, il y a pas de raison. On n'est pas obligé de se masturber. Comme tu l'as dit, Merle, c'est pas vital. Mais si on en a envie, il n'y a pas trop de raison de vouloir arrêter. Je me dis que derrière cette question, il y a aussi peut-être la peur de devenir addict à la masturbation ou au porno. Enfin, des fois, souvent, il y a une question qui suit qui est de ce sujet-là. Et du coup, je vous invite à aller réécouter notre émission sur le porno où on parle justement d'addiction à la pornographie. Voilà, on se fait une petite auto-promo, quoi.
3: Et après, Matt, t'as interviewé quelqu'un d'autre sur le sujet de la masturbation, mais un peu différente, non, il me semble?
2: Tout à fait, parce que la masturbation, c'est pas toujours pour se donner du plaisir. Le sperme ne finit pas toujours dans un mouchoir. Des fois, ça peut changer des vies même. On écoute.
4: Donc, j'ai décidé de donner mon sperme... j'ai été motivé pour le faire parce que j'ai lu et entendu qu'il y avait plus de dons d'ovocytes que de dons de sperme. Je me suis donc dit que c'était quand même quelque chose d'assez facile par rapport à une ponction que de donner son sperme. Et donc j'ai décidé de me rendre à l'hôpital pour participer à ce programme qui demande évidemment de se masturber dans une salle de l'hôpital et de le faire 6 fois. Donc aujourd'hui, je vais vous raconter ma première fois, puisque je n'ai pour l'instant fait que celle-ci. Donc, un don de sperme, comment ça se passe? Ça se passe, j'imagine, dans des pièces qui peuvent être assez différentes en fonction des endroits où on se rend, mais dans mon cas, c'était une pièce d'hôpital qui n'avait rien de particulier, c'est-à-dire qu'elle était aussi vieille et blanche et aseptisée que le reste des... couloirs et des salles de l'hôpital où je m'étais rendu. Il y avait un siège avec du papier comme pour les tables d'auscultation dessus. Il y avait un urinoir, on va y revenir. Il y avait un petit lavabo et une infirmière qui m'a expliqué la démarche. Donc la démarche commence par uriner parce qu'il faut pouvoir faire un test bactériologique juste avant le don. Donc ne faites pas comme moi, n'allez pas faire pipi en arrivant à l'hôpital. Parce que sinon, vous aurez des difficultés aussi pour le prélèvement urinaire. Donc c'est pour ça qu'il y a un urinoir, c'est parce qu'il y a besoin d'une petite quantité d'urine et donc voilà. Et pour la masturbation, bah du coup, donc vous êtes dans une pièce qui est fermée à clé de l'intérieur par vous, donc vous ne pouvez pas être dérangé. Et il y a une petite sonnette pour appeler quand on a terminé. Donc au passage, avant de commencer à se masturber, il faut se désinfecter le gland. En fait, donc l'infirmière qui vient vous expliquer le protocole a préparé 2 compresses, une compresse de biceptine qui ne pique pas et une compresse de, je pense, sérum physiologique, enfin de l'eau stérile, quoi. Eh bien, quand on applique la compresse de biceptine sur son gland, ça pique pas, ça pique pas beaucoup, mais ça pique quand même un peu. Ce qui ne participe pas à nous mettre dans un mood tout à fait... agréable, mais bon, c'est nécessaire. Alors maintenant, je vais vous parler de ma masturbation, puisque c'est le sujet de ce podcast aussi. C'était un contexte évidemment qui n'était pas très favorable à une excitation. C'est pas évident de se masturber pour pourquoi en fait. C'est un contexte qui, un environnement en tout cas qui est pas favorable. Donc ça s'est passé d'une manière très mécanique, c'est-à-dire que je n'ai pas réussi à bander du tout. Et à force, j'ai mécaniquement éjaculé un volume qui m'a semblé très faible, mais qui en fait est dur à estimer, puisqu'on éjacule rarement dans une éprouvette. Donc voilà, une masturbation pas très joyeuse, excitante, sexy, c'est comme ça. Mais c'était la première, peut-être que je vais réussir à érotiser cette petite pièce béjâtre avec ses carreaux blancs. On verra. Du coup, je suis ressorti de là avec des sentiments pas hyper positifs, je me sentais pas très bien, j'avais l'impression d'avoir mal fait, puis je me disais, oh là là, déjà... Avant, j'appréhendais un peu aussi, donc c'est sûr, j'ai obtenu le résultat auquel un peu je m'attendais d'un moment pas drôle, quoi. Mais ce qui m'a aidé, c'est que je me suis dit, bah non, mais l'important, c'est de revenir. Et puis, à chaque fois que je vais dans ce service qui est donc dédié à la reproduction, en fait, je croise des personnes, je croise des couples qui sont pas là par hasard, qui sont là parce qu'ils ont un projet d'enfant et qu'ils y arrivent pas. Et en fait, j'ai une chance, moi, énorme de pouvoir avoir des enfants sans difficulté particulière. Et je me dis que bah, c'est hyper important, en tout cas pour moi, à mes yeux, de permettre ça à d'autres personnes.
3: Alors, je reviens juste sur un chiffre dont la personne a parlé, qui est qu'il y aurait plus de dons d'ovocytes que de dons de sperme. En réalité, c'est un petit peu plus compliqué que ça. Ce que nous dit l'Agence régionale de santé du Centre-Val de Loire, c'est qu'en 2022, il y a eu 836 personnes qui sont venues pour des dons d'ovocytes contre plus de 1400 donneurs de sperme. Donc là, ça donne l'impression... Enfin, si on s'en tient à ce chiffre-là, ça nous dit qu'il y a plus de dons de sperme que de dons d'ovocytes. En réalité, ce qui vient rééquilibrer les chiffres et donc peut-être même les déséquilibrer, mais j'avoue, je n'ai pas trouvé moi une source que je trouvais assez fiable là-dessus, c'est qu'il y a aussi des personnes qui ont congelé leurs ovocytes pour elles-mêmes et quand elles n'ont plus besoin ou qu'elles ne veulent plus les utiliser, les donnent. Ils font basculer en dons. Donc ça change un peu ce chiffre. Quoi qu'il en soit, 1400 de dons de sperme, ça reste, et aussi du coup les dons d'ovocytes, pas assez pour répondre à la demande d'assistance médicale à la procréation en France. Il y aurait besoin au moins de deux fois plus, d'autant plus que le nombre de personnes qui donnent, et notamment qui donnent leur sperme, est en recul depuis quelques années. Donc nous, on a envie de dire, n'hésitez pas à aller donner vos gamètes, renseignez-vous, enfin vraiment, comme on l'a dit dans l'interview, ça coûte pas grand-chose quand il s'agit de donner son sperme, à part un peu de temps. Et ça peut faire, enfin, vraiment avoir un gros impact dans la vie des autres. Et si jamais vous vous posez, si vous vous posez des questions sur le don d'ovocytes, nous, on ne va pas s'étendre sur le sujet, notamment parce qu'on parlait branlette à la base. Mais il y a une. Et il y a une excellente vidéo sur YouTube de la YouTubeuse et humoriste Swan Périssé qui a documenté son don d'ovocytes. C'est très complet, il y a plein d'infos. N'hésitez pas à aller la voir. Matt, tu veux dire quelque chose avant qu'on
2: écoute
3: de la
2: musique ?
3: Oui,
2: on la mettra sur la page de l'émission d'ailleurs.
3: Bien sûr.
2: Et oui, en fait, j'avais oublié de dire, en fait, j'ai pas tout mis dans l'interview, mais cette personne-là qui a fait le don de sperme m'a dit aussi que les transports étaient remboursés. On vous tamponne un truc et du coup, de votre domicile à l'hôpital, c'est remboursé. Du coup, ça coûte pas d'argent. Faut avancer les frais quand même de transport, mais en tout cas, ils seront remboursés. Et voilà, c'est 6 rendez-vous plus le premier rendez-vous avec le médecin. C'est sûr que c'est un investissement en temps, mais ouais, ça aide grave les gens, allez-y.
0: Et on peut aussi profiter de ce superbe interview pour parler de la contraception testiculaire, qui peut aussi demander d'aller se masturber à l'hôpital parce qu'il faut faire un
3: spermogramme,
0: merci, pour vérifier que l'anneau est bien fonctionnel. Et j'ai pu, à l'occasion de cette émission, échanger avec un ami qui m'a dit que, enfin, en tout cas, j'ai l'impression que c'est un peu moins protocolaire dans le sens un peu hygiénique du truc pour faire un spermogramme. C'est comme ça qu'on dit ?
3: Oui, tout à fait.
0: Ok, super. Que par exemple, il ne faut pas forcément se désinfecter le gland. Enfin, il n'y a pas ces processus un peu de ça. Voilà, en tout cas, lui, il a fait ça à Valence et ça s'est plutôt bien passé et ça a l'air assez chill à faire. Voilà.

0: Et j'ai un nouvel extrait pour vous. Math et Loulou, vous êtes prêtes? Alors attention, c'est... Là, vous trouvez, c'est sûr, parce que c'est...
1: Oh, je sais ce que c'est.
0: Ouais, je pense
2: que tu... Ah non, tu sais, c'est pas juste.
0: Non, en tout cas, c'était une étape.
1: Non, j'ai pas écouté.
0: En 2026, c'était obligé de le passer, vas-y.
3: Ce qu'il se passe entre un époux et sa
2: Bridgerton
3: femme, c'est la continuation naturelle de ce qui se passe la nuit.
4: La nuit? Oh, que se passe-t-il la nuit?
3: Lorsque vous êtes seul.
4: Pendant mon sommeil?
3: Non, pas quand vous dormez.
0: Non.
3: Lorsque vous vous touchez.
0: Les violons de Bridgerton quand même.
3: Touché, n'est-ce pas?
1: Lui glisse à l'oreille là, à ce moment-là.
3: Vous pouvez vous caresser. Sur tout le corps, partout où cela vous procure du plaisir. Mais en particulier, entre vos cuisses.
0: Alors, sachez que quand j'ai recherché, c'était bien sûr, comme tu l'as dit, Matt, les chroniques de Bridgerton, saison 1, le Duke à Daphné. Sachez que quand j'ai recherché dans quel épisode était ce de la saison 1 était cet extrait, je suis tombée sur l'article d'une meuf qui racontait que quand c'est sorti, on savait pas exactement ça allait être quoi le contenu. Et du coup, ils ont commencé à regarder avec ses parents. Et qu'elle a regardé toute la saison 1 avec ses parents. Et que c'était vraiment la pire expérience du monde. Voilà. Pour les auditeuristes qui ne sont pas au courant, c'est une série avec beaucoup de contenu érotique. Peu conseillé pour les soirées parents-enfants.
1: Ouais, mais conseillé pour les soirées seules.
0: Très conseillé pour les soirées
1: seules. Ou entre amis. Ouais. Eh bah, ben, on avait quand même envie pendant...

0: Mais parfois, il y a une image qui arrive, par exemple, des enfants dans une scène. Et là, c'est la panique, je me sens trop mal de faire ça devant l'écran.
1: J'aime bien me masturber en rentrant de soirée. Mais sous l'influence de substances, c'est long avant d'atteindre l'orgasme. Ça a pu arriver que je me touche pendant 1h30 avant d'y arriver.
2: Un jour, une connaissance est venue me voir en soirée et m'a dit « Parfois, je me branle en regardant tes photos Facebook. » Ça m'a mis super mal. Et quelques mois plus tard, il l'a réévoqué. Là, je lui ai dit qu'il me mettait mal à l'aise. Je me suis levée et je suis partie.
0: Quand j'avais 14 ans, je me masturbais sur un coussin et j'avais vraiment très peur de tomber enceinte, d'accoucher d'un coussin et que du coup, on comprenne que je me masturbe.
1: Je suis devenue conseillère conjugale et familiale. Le sujet de la sexualité, je le brasse beaucoup au travail et pourtant, j'ai toujours de la honte autour de la masturbation.
2: Une fois, on m'a donné un aspirateur de clito et j'ai joui en 10 secondes, genre pouah, comme une surprise.
0: Des fois, je vais pas jusqu'au bout, je m'endors avec mon vibro dans la main.
1: Ça fait plusieurs années que quasiment tous mes rêves érotiques sont devenus des rêves de masturbation. Je trouve ça très marrant comme phénomène, mais par contre, ça m'excite tellement dans mon sommeil que maintenant, j'ai peur de dormir à côté des gens, que ça m'arrive et que les personnes à côté puissent deviner.
0: Quand j'étais ado, j'allais dans la cave, là où il y avait l'ordinateur familial, et je regardais des vidéos porno que mon frère téléchargeait sur l'ordi, mais j'osais pas me masturber dans la cave, j'avais trop peur que quelqu'un me surprenne. Alors, après avoir regardé une vidéo, je montais vite dans ma chambre pour me masturber.
1: Les années passent, et plus de 20 ans plus tard, je continue de me masturber quand les Sims font crac-crac.
2: Il y a pas longtemps, je suis rentrée de voyage et je me suis rendu compte que j'avais laissé mon vibro sur ma table de nuit, alors que j'avais prêté ma chambre à une amie. Mais quand je lui en ai parlé pour m'excuser, elle m'a dit qu'elle avait cru que c'était un masseur pour le dos.
0: J'ai un dernier extrait de série pour vous. Bon, la vérité, c'est que je pense que vous l'avez pas regardé, mais on va l'écouter quand même.
3: Oh, dans cette boutique de cadeaux, on trouve vraiment de tout. Regarde, c'est une théière Fast and Furious.
4: Ouais, c'est une théière vraiment cool. Oh, mais attends, qu'est-ce que c'est là? Des jouets pour adultes? Faut se méfier. Est-ce que tu t'es déjà livrée à ça?
3: Non, j'utilise essentiellement mon imagination. Et j'ai aussi une luciole et un pommeau de douche qui font vraiment bien le boulot.
4: Bien sûr, évidemment. Mais ensuite, comment tu sais quand le boulot est terminé? Tu vois?
3: Eh bien, parfois, quand je me fais plaisir, ça monte tout doucement et ensuite, les données s'alignent parfaitement. Et tout d'un coup, ça fait boum! Je pars à la vitesse grand V. Et je suis un peu comme mon apesanteur dans le bonheur. Enfin, c'est une image, tu vois ce que je veux dire?
4: Non, tu ne vois pas, c'est pour ça que tu dois acheter ça. Un vibromasseur Harry Potter? Oh, la partie centrale est faite en plumes de phénix, ça m'a l'air extrêmement prometteur. Pas question que j'aille à la caisse pour acheter un vibromasseur énorme devant un type qui a des piercings tunnels aux oreilles.
3: Oh merde!
5: Accio clitoris!
1: C'est quoi cette série?
0: C'est une série que je recommande vivement, qui s'appelle Big Mouth. C'est une série Netflix écrite par Nick Kroll et Andrew Goldberg, ça vous dit quelque chose?
2: Oui.
0: Franchement, c'est un cours d'éducation à la sexualité, à la vie affective, enrobé de beaucoup, beaucoup de blagues. Je recommande. Et je précise, si ça peut aider à la lecture de ce moment, que c'est deux ados qui parlent dans l'extrait. Bon, voilà. J'aurais essayé, mais Axio Clitorix, ça...
1: C'est super.
0: Je ne pouvais pas passer à côté. En attendant, Super Tempête, c'est fini pour aujourd'hui. Est-ce que la morale de cet épisode, ce serait pas faites de la radio associative, vous vous retrouverez à parler de branlette à l'antenne en direct le vendredi soir? Bon, bah nous, c'est ce qu'on a choisi de faire en tout cas. Et que dans votre vie, il y ait de la masturbation ou pas, que vous ayez envie d'en parler ou pas. Il n'empêche que pour beaucoup de personnes, ça reste un sujet tabou. Et nous, les tabous, bah, on aime bien essayer de les chambouler un petit peu, entretenir un climat de honte et de silence autour de la sexualité, ça entrave l'épanouissement et ça nous isole les uns les unes des autres. Et c'est justement pour proposer de changer ça que Super Tempête existe. On vous rappelle que tout ça, ça ne peut marcher que dans le respect du consentement, des limites et de l'intimité de chacun chacune, et aussi dans le respect des choix de l'autre. En résumé, déconstruire les idées reçues et la honte autour de la masturbation, c'est oui. Tes parents qui parlent de leurs gags à table le dimanche, c'est non. On espère que vous avez passé un bon moment avec nous ce soir. On vous rappelle que l'émission sera rediffusée dimanche à 21h, ainsi que le troisième vendredi du mois de mai, et que vous pouvez l'écouter sur le site de Radio Saint-Ferréol. Si vous voulez nous faire des retours, des suggestions ou que sais-je encore, n'hésitez pas à nous écrire à l'adresse supertempête@proton.me. On attend vos messages. Avant de partir, on salue les auditeuristes de Radio Royan-Vercors et de la

0: Radio des Boutières, merci infiniment de nous écouter. Super Tempête reviendra le troisième vendredi du mois de juin pour le dernier épisode de cette quatrième saison. Bonne soirée et à bientôt. Et je pensais que vous alliez dire bonne soirée au micro en fait.
1: Bonne soirée.
0: Mais je prends le temps d'annoncer la musique sur laquelle on vous laisse, car pour les non-anglophones, je pense que ça vaut le coup de savoir que c'est on part avec un morceau qui s'appelle The Buzzing from the Bathroom, c'est-à-dire le bruit de bzzz que j'entends depuis la salle de bain. C'est un morceau qui est extrait d'une comédie musicale. Et donc c'est un moment où le personnage qui chante réalise dans un instant très dramatique que ce bruit de bzzz qu'il entend dans la salle de bain depuis des années, à chaque fois que sa femme s'y enferme après qu'ils aient fait l'amour, ce n'était pas la brosse à dents électrique. Such profound